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1: Bonjour à tous. Aujourd'hui, gros plan sur Miss Dominique. Née à Sarcelles, Dominique Michalon, dit Miss Dominique, est une autrice, compositrice, interprète française. Elle passe une partie de son enfance en Martinique, où ses parents protestants l'inscrivent à une chorale de gospel. Miss Dominique découvre le chant avec un disque de Judy Garland et se passionne rapidement pour la soul et le jazz. Après la mort de ses parents, Miss Dominique obtient une bourse pour intégrer l'école supérieure du spectacle de Paris. À la fin de ses études, elle travaille en tant que coiffeuse et se produit au sein du groupe gospel Wave Singer. En 1998, la chanteuse signe son premier album, ainsi que le single Côté Moine un an plus tard. Plus tard, la chanteuse participe à la 4e saison de La Nouvelle Star, où elle est finaliste aux côtés du vainqueur Christophe Willem en 2006. Cette expérience au sein du télécrochet lui permet de signer chez Sony BMG, avec lequel elle enregistre Une femme battante. Désormais surnommée Miss Dominique, l'artiste obtient un disque d'or et le prix de la révélation du public de l'année aux Victoires de la Musique en 2007. En avril de la même année, elle chante pour l'investiture de Nicolas Sarkozy à Bercy. Deux ans plus tard, en 2009, elle écrit son dernier opus, Si je n'étais pas moi. Miss Dominique renoue avec la télé en 2010 et apparaît dans la télé-réalité de TF1, La Ferme Célébrité en Afrique. En 2021, on la retrouve sur le plateau de La France, un incroyable talent, où elle accède à la demi-finale de l'émission. Côté vie privée, elle donne naissance à un fils, issu de sa relation avec son compagnon, rencontré en 2011. Elle affiche sa seconde grossesse lors de la participation à Incroyable Talent en novembre 2021. Le 15 février 2023, elle annonce sa troisième grossesse. On se retrouve très vite avec d'autres infos. 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
2: Bonjour à tous, dans l'actualité musicale du jour, Mauvais Joe, son ascension fulgurante se poursuit avec l'EP L'Undertaker partie 2. Après le raz-de-marée de son hit Pilé, Mauvais Joe frappe à nouveau très fort avec la sortie de son nouveau son, L'Undertaker partie 2, porté par des sonorités afro-urbaines et ses racines congolaises. Ce projet de 8 titres confirme le statut incontournable de l'artiste. Mauvais Joe ne laisse aucun répit au dancefloor après avoir signé l'hymne incontournable de l'été avec Pilé. Véritable raz-de-marée, l'artiste revient avec un nouvel mini-album, L'Undertaker Partie 2. Un an tout juste après le premier volet, dévoilé le 15 août 2025, ce nouveau projet confirme donc l'ascension fulgurante d'une figure phare de la scène afro-urbaine. Toujours aussi festif et entêtant, ce projet de 8 titres puise sa force dans les origines congolaises du chanteur, qui dévoile une facette plus intime de sa personnalité. Il est disponible dès à présent. On se retrouve très vite avec d'autres actualités musicales. 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
3: Bonjour à tous. Dans l'actualité cinéma du jour, on parle de la sortie du film Fausse Note dans les salles de cinéma dès le 7 octobre prochain. Film signé Alexandre Arcadi avec notamment Benoît Poelvoorde et Kadmerad. Lors de son ultime concert à Paris, un chef d'orchestre de renom est confronté à un admirateur insistant. Sous ses apparences de Monsieur Tout-le-Monde, le fan s'infiltre dans l'opéra, perturbe la soirée et force un face-à-face inattendu avec le chef d'orchestre. Surgit alors un passé commun enfoui où la musique devient le révélateur d'une vérité bouleversante. Une nuit de tension et de vérité où la mémoire, la culpabilité et la justice s'affrontent en sourdine. Le film Fausse Note avec Kadmerad et Benoît Poelvoorde, ça se passera dès le 7 octobre prochain dans les salles de ciné. On se retrouve très vite avec d'autres films à découvrir.

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Bonjour à tous. Comment allez-vous? Voilà, il suffisait de monter le curseur du micro pour que je puisse vous dire bonjour. J'espère que vous allez bien ce mercredi matin. Comme vous avez pu le lire sur la page Facebook des Matins de Plaisir, nous allons et nous rendons aujourd'hui un hommage particulier à Catherine Ringer qui nous a quittés hier à l'âge de 68 ans. Tout à l'heure, on retrouve un autre titre. Ça, c'était Andy que l'on vient d'entendre. Comment allez-vous? J'espère que tout va bien pour vous ce mercredi. On coupe la semaine en deux, hein. Et puis aujourd'hui, mercredi, demi-journée pour les enfants qui sont à l'école, qui vont aller à l'école ce matin. Hein, la plupart d'entre eux, après-midi, iront vers leur activité respective, accompagnés peut-être de leurs grands-parents. Oui, en général, c'est les grands-parents qui accompagnent, hein, quand les parents sont au travail. Très heureux de vous accompagner, mesdames et messieurs. Très, très, très heureux d'être avec vous jusqu'à 8h dans les matins. Plaisir, il est libre, Max. Vous connaissez cette chanson? Ah bah alors que voilà le petit tapis qui se termine. Mais c'est pas grave, hein, on continue à parler ensemble. Il est libre, Max. Vous connaissez cette chanson? Ah bah oui, ça date des années 80. Hervé qui se triste, je dis bien... pas Tristiani, mais Christiani nous arrive dans quelques instants. Juste pour vous dire que vous pouvez laisser vos petits messages, comme le fait déjà certains auditeurs, hein, via la page Facebook des Matins Plaisir. Et puis si vous organisez quelque chose cet après-midi, cette semaine encore, ce week-end, et si vous voulez en parler à l'antenne, vous savez ce qu'il vous reste à faire. Après 7h, vous m'appelez via WhatsApp, toujours via la page Facebook des Matins Plaisir.

0: Mais oui, ce sont bien sûr les matins plaisir. Et les matins plaisir, salut au passage Stéphane et Déborah, mais également Mickey qui nous écoute. Ben bonjour à toi Mickey. Hein. Ben écoute, sois le bienvenu et merci de nous écouter. Déjà merci d'écouter les matins plaisir. Allez, tout de suite, on va voir un petit peu ce qui se passe du côté du temps, du côté de la météo. Et puis on vient tout de suite en musique avec un souvenir. Ah ben oui, parce qu'en général, hein, les souvenirs ils sont de la partie dans les matins plaisir.
1: Voici votre bulletin météo pour ce mercredi 16 septembre dans les matins plaisir. En Belgique, le temps sera sensiblement plus frais. La matinée sera variable, avec quelques averses possibles, puis des éclaircies alterneront avec des passages nuageux. Les températures seront comprises entre 12 et 14 degrés le matin et atteindront 17 à 20 degrés l'après-midi, avec un vent d'ouest à nord-ouest parfois assez soutenu. En France, le temps sera également plus frais au nord et à l'ouest, avec un ciel changeant et quelques passages perturbés. Des éclaircies reviendront par moments, tandis que le soleil et la chaleur résisteront encore dans le sud-est. Les températures iront d'environ 12 à 17 degrés le matin, pour atteindre 18 à 25 degrés l'après-midi, selon les régions. Bonne journée à l'écoute des matins plaisirs.

Mais quel beau souvenir là, avec Jeanne Birkin et Mickey 3D, hein? Ah ben tiens, c'est osé, puis c'est bien chanté aussi dans les matins plaisir. Quelle heure est-il? 6h20, dans peu de temps nous allons retrouver déjà, oui, déjà l'éphéméride. Pharrell Williams nous arrive tout de suite. Oui, c'est une nouveauté, c'est une collaboration en fait. Une collaboration avec John Legend, tout de suite, dans les matins plaisirs. Bon mercredi, bonne matinée à vous toutes et tous.

0: Bah oui, c'était bien ça, non? Petite collaboration avec John Williams, Pharrell Williams, voilà. C'est le moment de retrouver les éphémérides de ce matin, voir un petit peu le saint du jour, les anniversaires, et puis la petite pensée là, et le dicton du jour aussi. Ah, et peut-être que ça va vous mettre également de bonne humeur, peut-être d'entendre le dicton du jour. Voici tout de suite les éphémérides à 6h24, si vous devez aller travailler, que vous vous préparez doucement. Ah bah, je vous souhaite bon courage en ce mercredi matin.
1: Aujourd'hui, nous fêtons Saint-Édith. Nous célébrons également Saint-Corneille et Saint-Cyprien, deux martyrs de l'Église chrétienne. Le 16 septembre 1380, à la mort du roi Charles V, son fils Charles VI monte sur le trône de France. Il n'a alors que 12 ans. Il sera d'abord surnommé Charles le Bien-Aimé, avant que les épisodes de sa maladie mentale ne lui valent plus tard le surnom de Charles le Fou. Autre date importante, le 16 septembre 1807, Napoléon Bonaparte crée la Cour des comptes, une institution destinée notamment à contrôler l'utilisation de l'argent public. Le 16 septembre 1789, en pleine révolution liégeoise, le congrès de Poller adopte une déclaration des droits de l'homme et du citoyen. Cet événement s'inscrit dans le mouvement révolutionnaire qui secoue alors la principauté de Liège et qui participe à l'histoire politique de la future Belgique. Les anniversaires du jour. Parmi les personnalités nées un 16 septembre, citons le chanteur français Art Mengo, né en 1962, qui fête aujourd'hui ses 64 ans. Et du côté international, l'acteur américain Mickey Rourke est né le 16 septembre 1952 et fête ses 74 ans. La chanteuse britannique Katie Melua, née en 1984, fête quant à elle ses 42 ans. La pensée du jour. La vie ne consiste pas à attendre que l'orage passe, mais à apprendre à danser sous la pluie. Le dicton du jour. À la Saint-Cyprien, le coq chantant le matin annonce une abondante rosée. Toute l'équipe des Matins Plaisirs vous souhaite une très belle journée, pleine de bonne humeur, de musique et de petits bonheurs. Merci d'être avec nous dès le matin et surtout, restez à l'écoute des Matins Plaisirs. Les matins.

0: Mike Brandt avait repris son français, Dis-lui, et là c'était la version de Maurice Albert avec Feeling. Ah bah tiens, dans les matins plaisir, on aime bien hein, aussi les originaux quand même, quoique Mike Brandt, hein, on a pu l'écouter hier, on a pu l'écouter dans une histoire, un tube. Excellente matinée encore, hein, je le dirai jamais assez, mais c'est vrai que quand on se lève comme ça, quand on se réveille, on écoute les matins plaisir, on se demande si on va passer une bonne journée. Bon, en tout cas, j'espère que vous allez la passer très agréable cette journée, puisque, bah oui, à quelle heure là ? 6h30, c'est tout de suite l'horoscope, bien entendu. Nous allons voir un petit peu si les astres sont en votre faveur aujourd'hui.
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2: Bélier, contrôlez vos relevés bancaires pour vérifier s'il n'y a pas d'erreur et par la même occasion, faites vos comptes. Taureau, Mercure dans votre signe est en phase de rétrogradation. Ce n'est pas le moment d'initier de nouvelles démarches. Gémeaux, quelques jours de repos vous feraient le plus grand bien. Vous avez besoin de vous changer les idées. Cancer, vous pouvez réactualiser d'anciens projets mis de côté, c'est le moment idéal. Lion, mettez-vous au vert, cela vous fera le plus grand bien de quitter un temps votre bureau. Vierge, l'étranger vous tend les bras, c'est le moment de vous informer. Balance, contrôlez vos pulsions d'achat. Vous avez envie de vous faire plaisir, alors vous dépensez sans compter. Scorpion, vous manquez de tact en ce moment. Un rien vous irrite et vous met les nerfs à fleur de peau. Sagittaire, l'heure est à la réorganisation de votre travail. Vous avez besoin de vous recadrer. Capricorne, contrôlez vos velléités ambitieuses. À force d'avoir les dents qui rayent le plancher, vous allez finir par les abîmer. Verseau, vous traversez une période hyper relationnelle qui vous permet de faire de nouvelles connaissances. Poisson, ne vous focalisez pas sur des détails sans importance et voyez plus grand.

0: Monsieur Julio Iglesias à l'instant, mais quel souvenir! Oui, ça date des années 70, des années 70. Oh ben il en faut pour tout le monde, hein? Qu'est-ce que vous en pensez? Tiens, on va y rester, tiens, dans les années 70, puisqu'on va retrouver un tube de chez Tube, hein, sur lequel vous vous êtes peut-être rencontré, sur lequel vous vous êtes peut-être marié aussi, ouvert le bal de votre mariage aussi. Ah oui, il y a plein de choses qui se sont faites sur ce titre. Et j'allais presque vous dire qui allait chanter ça. Mais nous allons le découvrir ensemble grâce à une histoire, un tube.
1: Bonjour à toutes et à tous. Aujourd'hui dans Une histoire, un tube, retour sur une chanson devenue une véritable légende, Hotel California des Eagles. Nous sommes en 1977. Le groupe américain est déjà au sommet de sa carrière lorsqu'il dévoile Hotel California, une chanson qui va rapidement entrer dans l'histoire du rock. Dès sa sortie, le titre connaît un immense succès et devient l'un des morceaux les plus diffusés au monde. Contrairement à ce que l'on a souvent imaginé, Hotel California ne raconte pas l'histoire d'un véritable hôtel. Les membres du groupe expliquent qu'il s'agit d'une métaphore de la société américaine, du succès, des excès et du monde du show business. Les paroles mystérieuses ont donné naissance à de nombreuses théories, ce qui a largement contribué à la popularité de la chanson. Musicalement, le morceau est devenu célèbre grâce à son extraordinaire solo de guitare finale. Don Felder, Joe Walsh et Don Henley ont longuement travaillé les arrangements afin d'obtenir ce son unique. Aujourd'hui encore, ce solo est considéré comme l'un des plus beaux de l'histoire du rock. À sa sortie, Hotel California remporte un immense succès et décroche un Grammy Award. L'album du même nom se vend à plusieurs dizaines de millions d'exemplaires à travers le monde et fait définitivement entrer les Eagles dans la légende. Aujourd'hui encore, Hotel California continue de fasciner les auditeurs. Son ambiance mystérieuse, son texte énigmatique et sa mélodie inoubliable en font un classique intemporel que l'on redécouvre toujours avec le même plaisir. Et maintenant, place à la musique. Voici Hotel California des Eagles dans les matins plaisirs. Excellente écoute.

0: Et voilà, c'était Riviera à l'instant dans les matins plaisir. 6h46 minutes, bientôt 6h47. Donc je parle un petit peu avec vous, histoire de vous souhaiter un bon petit déjeuner parce que je l'ai pas encore fait. Vous souhaiter un bon petit café, un bon petit verre de lait aussi, tiens, parce qu'il y en a certains qui prennent le petit verre de lait le matin aussi, hein, le thé très important aussi. Et puis aussi dans leur petit déjeuner accompagné de quelques céréales aussi. Ah et ben, hein, faut ce qu'il faut. Bientôt, hein, une bonne petite omelette au lard va s'imposer quand l'hiver va arriver à nos portes. Ah ben le matin, c'est vrai qu'il faut savoir bien manger. On mange un petit peu moins le midi. C'est important de prendre le petit déjeuner. C'est ce qu'on dit en général. Bon. 6h47 minutes, nous allons retrouver notre séquence cinéma du mercredi, hein, si tout va bien à bord et tout va bien à bord. Ensuite, comme je vous l'ai dit en début d'émission, nous rendons un hommage à Catherine Ringer, ce qui veut dire que nous allons déjà entamer le deuxième titre qui s'appelle, je vous le dis, tout de suite. Tiens. C'est comme ça, voilà, c'est comme ça, c'est le titre que nous allons entendre juste après la séquence cinéma. Très bon mercredi, qu'allez-vous faire cet après-midi? Bah, certainement accompagner la plupart de vos enfants à leurs activités respectives, ou peut-être, oui, allez, faire comme activité, un petit ciné, ça peut se faire aussi. Bon, c'est pas tout ça, je vous laisse, moi je vous reviens juste après les tops de 7h, hein. Je m'en vais chercher mon petit café, comme à l'habitude, tout en musique, avec, et bien entendu, l'émission des matins plaisir, qui est la vôtre, qui est la nôtre, de 6h à 8h, tous les jours de la semaine.
1: Allez, bien silence partout, on va tourner. Plus personne ne bouge, s'il vous plaît, moteur.
2: Action. À l'affiche cette semaine, Si tu penses bien, de Géraldine Nakache, avec au casting notamment Clémentine Célarier. Gilles rencontre Jack et leur amour semble immédiatement évident. À l'intensité des débuts succède pourtant une relation dans laquelle la jeune femme se sent de plus en plus enfermée jusqu'à perdre ses repères.
3: Jack m'a toujours dit, je suis là. Je pense qu'il faut attendre la bonne, je pense qu'elle viendra au bon moment. Et comme tu sais, si tu penses bien,
4: il t'arrivera que du bien.
5: Demain je te mets enceinte.
6: Tu fais du mal à ton enfant. C'est mon enfant aussi, Gilles. Je préfère qu'elle bouffe du lait en poudre que tu la bousilles avec tes merdes, là.
7: Oh, tu pleures encore comme ça devant ma fille, je te jure, je t'envoie à l'hôpital.
2: Une coproduction franco-belge qui était en compétition au Festival du film francophone d'Angoulême 2026. Resident Evil, la nouvelle adaptation de la saga horrifique de Capcom, cette semaine dans les salles obscures. Brian, un coursier ordinaire, est chargé de livrer du matériel médical à un hôpital isolé. Une nuit qui devait être routinière bascule progressivement dans le chaos, le contraignant à traverser une ville frappée par une catastrophe dont il ne comprend pas encore l'ampleur.
8: Quelqu'un a commandé un rein ou n'importe quel autre organe à greffer? Non, personne? Pourtant, ça avait l'air important.
9: Hé, hey, vous êtes libre pour une autre course?
10: Non, je suis désolé, je dois rentrer chez...
9: C'est hors secteur, c'est payé double.
10: Oh, pas de problème.
8: Chérie, excuse-moi, le réseau est pas terrible, tu m'entends?
11: Je vais aller m'installer chez Katie.
8: Michel, s'il te plaît, t'as pas besoin d'aller t'installer chez Katie.
11: Dégoûté que tu sois même pas capable de rentrer pour qu'on en discute.
8: Tu es sérieuse? Je bosse là! Ça pourrait être le cœur d'un gosse de 8 ans ou le cerveau d'une mère de famille!
2: Une histoire inédite au sein de l'univers Resident Evil. Penelope Cruz et Edward Norton au casting cette semaine de L'Invitation, une comédie autour d'Angela et Joe, un couple au bord de la rupture. Ils invitent à dîner leur mystérieux nouveau voisin du dessus. Ce qui devait être une soirée ordinaire va progressivement se transformer en huis clos au cours duquel les secrets, les désirs et les frustrations de chacun vont remonter à la surface.
12: On est tellement contents de vous recevoir.
13: Je les enlève?
14: J'en ai rien à foutre que t'enlèves tes chaussures. Il y a un truc dont je voulais vous parler.
12: Il y a aussi un truc dont on avait très envie de vous parler. On se sent proche de vous. Il y a un lien très fort entre nous quatre.
15: C'est si gentil. Merci.
14: Ouais.
15: Oh, dis merci, Joe.
14: Merci. Merci. C'est très flatteur.
12: On a un genre de petit jeu entre nous.
16: Ils se foutent littéralement de nous.
17: On voulait seulement voir l'appartement.
18: Pourquoi j'ai l'impression d'être le seul à ne rien comprendre?
2: Un huis clos qui va remettre en question leur conception du couple. Monica Bellucci de retour dans Histoire de la nuit, de Léa Missius, le pitch. Nora, Thomas et leur fille Ida vivent dans une ferme isolée avec pour seule voisine Christina, une peintre italienne. Alors que tout le monde prépare une soirée d'anniversaire surprise pour Nora, trois hommes rôdent autour de la maison et s'invitent à la fête, faisant surgir des secrets bien gardés. Un film d'animation brésilien également cette semaine, Ma famille de samouraï, qui raconte la découverte d'un héritage familial japonais japonais à travers la relation entre un jeune garçon et son grand-père. À Sao Paulo, dans les années 1980, Noboru doit préparer pour l'école un exposé sur ses origines japonaises. Le garçon, qui a jusqu'alors cherché à effacer cette part de son identité, se tourne vers son grand-père. Ce dernier accepte difficilement de lui raconter son arrivée au Brésil en 1920 et les circonstances de son installation en Amérique du Sud. Voilà pour les sorties ciné de la semaine. On se retrouve la semaine prochaine.
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0: Bonjour, une étude portant sur les 1500 plus grandes capitalisations boursières mondiales révèle que le montant des dividendes versés par les sociétés françaises au deuxième trimestre 2026 a été le plus élevé d'Europe et même le deuxième au monde derrière les États-Unis. Un total de 61 milliards d'euros distribués notamment par les groupes Bolloré et Sanofi. Ils sont soupçonnés d'avoir commandité depuis leur cellule des rapts visant des détenteurs de crypto-monnaies dans l'Essonne en mars dernier. Trois hommes ont été mis en examen ces derniers jours. Ils opéraient depuis leur lieu de détention via les réseaux sociaux. Plus de 70 enlèvements ou séquestrations liés aux crypto-monnaies ont été recensés sur les 8 premiers mois de l'année, a annoncé la semaine dernière le parquet national anticriminalité. La France se dirige vers un nouveau record. Les recettes touristiques provenant des visiteurs étrangers devraient s'élever à 80 milliards d'euros cette année contre 77 milliards l'an passé, selon des chiffres de l'agence gouvernementale Atout France. Des légumes vendus par Intermarché et Leclerc font l'objet d'un rappel sur l'ensemble du territoire français. Selon le site Rappel Conso, les produits visés ont été commercialisés ces dernières semaines et présentent un taux trop élevé de résidus phytosanitaires. Cela concerne notamment des mélanges de légumes de la marque Cœur de Jardin. Le syndicat mixte qui exploite la station du Grand Ballon dans le massif vosgien a pris la décision de ne plus ouvrir les remontées mécaniques dès cet hiver. Une décision définitive qui met fin à la pratique du ski alpin sur ce site. Il n'y a plus assez de neige régulièrement sur les sommets vosgiens pour maintenir les remontées mécaniques. C'est la fin de ce flash, une très bonne journée à toutes et à tous.
1: Bonjour à toutes et à tous, voici votre flash d'information en Provence verte. Côté météo, le soleil s'impose aujourd'hui avec 26 degrés vers 14h et un petit vent d'ouest généralement faible. Demain matin, le temps restera largement ensoleillé avec 16 degrés au plus frais et un vent de nord-ouest faible à modéré. Côté incendie, le risque reste sévère dans le centre Var et les Morts. L'accès au massif est déconseillé et les travaux sont réglementés de 5h à 13h puis interdits. Le risque est modéré dans les 7 autres massifs forestiers du Var. Les moustiques font leur grand retour dans le Var. Avec les températures qui restent élevées, leur période d'activité pourrait se prolonger cette année jusqu'à l'automne, voire jusqu'en décembre. Une situation favorisée par des conditions météorologiques plus douces qui permettent aux moustiques-tigres de rester actifs plus longtemps. Les élections des tribunaux de commerce de Draguignan, Fréjus et Toulon se préparent. Les candidatures aux fonctions de juge doivent être déposées en préfecture jusqu'à vendredi. Le scrutin, qui se déroulera exclusivement par correspondance, aura lieu le 7 octobre pour le premier tour. Dans le massif de la Sainte-Baume, trois plongeurs spéléologues viennent de réaliser une traversée présentée comme historique à 310 mètres sous terre. Une exploration spectaculaire qui témoigne une nouvelle fois de l'importance du patrimoine souterrain varois. À Pourrières, la commune doit engager des économies importantes pour redresser ses finances. La maire estime que ces mesures sont nécessaires pour rétablir l'équilibre budgétaire, même si elle aurait préféré ne pas avoir à prendre de telles décisions. Enfin, à Brignoles, les Journées européennes du patrimoine se préparent. Samedi, plusieurs animations sont proposées autour de la route nationale 7, avec notamment un quiz et une exposition consacrée aux voitures et à la nationale 7 à l'office de tourisme, un circuit architectural dans le centre ancien, ainsi qu'un atelier au musée des Comtes de Provence. Un défilé de voitures anciennes partira également du musée des Gueules Rouges à Tourves à 11h30. La journée se terminera par un concert de musique chorale à l'église Saint-Sauveur à 20h. C'était votre flash d'information locale sur Radio Couleur Sud. Très bonne journée à tous. 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

D'or et d'étain, à l'instant, c'était Vianney. Après avoir construit sa cabane dans les bois, il s'est mis, il s'est remis à

0: Toujours évident. Vous allez peut-être prendre, vous, les transports en commun. Bah oui. Pas facile non plus, hein, avec le monde, il faut parfois rester debout, hein. Bon, rien de plus qu'en emmener avec vous, dans vos oreilles, les matins plaisir. Allez, tout de suite la météo.
1: Voici votre bulletin météo pour ce mercredi 16 septembre dans les matins plaisir. En Belgique, le temps sera sensiblement plus frais. La matinée sera variable, avec quelques averses possibles, puis des éclaircies alterneront avec des passages nuageux. Les températures seront comprises entre 12 et 14 degrés le matin et atteindront 17 à 20 degrés l'après-midi, avec un vent d'ouest à nord-ouest parfois assez soutenu. En France, le temps sera également plus frais au nord et à l'ouest, avec un ciel changeant et quelques passages perturbés. Des éclaircies reviendront par moments, tandis que le soleil et la chaleur résisteront encore dans le sud-est. Les températures iront d'environ 12 à 17 degrés le matin, pour atteindre 18 à 25 degrés l'après-midi, selon les régions. Bonne journée à l'écoute des Matins Plaisirs.
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0: Alors, on va interrompre ce petit 45 tours. Oui, parce qu'à l'époque, hein, je vous ai déjà dit, moi j'aimais bien les 45 tours dans les années 80. Et on va retrouver tout de suite quelqu'un qui va venir nous parler de la fête de la prune. Bonjour Daniel.
1: Bonjour Philippe, bonjour à toutes et à tous. Oui, je croyais que c'était 78.

0: tours quand tu étais jeune, toi?
1: Ah, aussi, il y avait les 78 tours exactement, les 78 tours pour nos amis belges et suisses. Ah ben c'est vrai que quand on mettait le granophone, ou je sais pas comment ils appellent ça, moi,
0: gramophone.
1: Oui, c'est ça, gramophone. C'est bon, le matin, c'est pas facile. Bon, eh ben écoute, il y avait des bons trucs, hein, des Maurice Chevalier, tout ça, et des vieux Charles Trenet. Tu t'en souviens, toi, le vieux Pépé de la maison de retraite?
0: Les pépés,
1: ouais, à l'époque,
0: c'était les pépés, quoi.
1: Tout à fait. Bon, allez, on t'écoute.
0: Il y en a une, j'ai commencé avec ça, c'est Lynn Renaud, et puis après, elle a continué.
1: Oui, mais elle chantait plutôt Ma cabane au Canada, hein.
0: Bon. Moi, j'interviens dans ton émission ce matin pour vous parler de la fête de la prune, parce que tu sais que ce week-end, c'est un petit peu partout en France. Je sais pas si en Belgique ça se fait, mais.
1: Ça doit être possible.
0: C'est le week-end de tout ce qui est monuments historiques, ouverture de tout ça. Donc c'est la fête des monuments et tout ça, et des traditions un peu partout. Et chez nous, eh bien chaque année, on fête la prune parce que Brignoles a été une des premières à exporter de la prune. Originaire de Brignoles et François Ier était dingue de cette prune, et donc du coup bah, chaque année on honore ce petit fruit tout mignon qui était bien apprécié à la cour des rois. Donc on a une fête qui commencera donc dimanche de 9h jusqu'à 18h. Il y aura un petit marché gourmand. Il y aura une jeune fille que vous suivez peut-être sur YouTube qui fait des petits tutos de cuisine, qui s'appelle Sarah Tatouille, qui sera là et qui proposera des animations.
1: Elle a bien trouvé son prénom, elle est son nom, hein.
0: Ouais, tout à fait.
1: Et oui, Sarah Tatouille.
0: Et puis tout au long de la journée, il y aura des ateliers gratuits, il y aura un quiz qui sera présenté par Couleur Sud, et puis ça sera la première année cette année qu'il y aura le concours de la meilleure tarte à la prune, et donc les gens pourront apporter leur tarte à la prune, et il y aura une dégustation. Donc je pense que je vais goûter un petit peu de tarte à la prune, hein. Je vais m'en laisser une petite part pour moi quand même, pour histoire de donner des bonnes notes, quoi. Tout le monde aura 10. Donc concours de la tarte à la prune, et les participants donc pourront emporter la couronne de la meilleure tarte à la prune ce dimanche. Voilà ce que je pouvais dire sur cette petite fête qui se prépare.
1: Merci beaucoup Daniel pour cette intervention, et donc ne manquez pas, vous qui écoutez les Matins Plaisirs, où que vous soyez en France, et pourquoi pas même les frontaliers, hein, et pourquoi pas même les Belges qui vont peut-être descendre du côté de Brignoles, on sait jamais, hein, du côté de la Provence verte, pour s'arrêter à Brignoles pour aller participer à la fête de la prune.
0: C'est ça, venez chez nous, il fait encore des températures caniculaires ici, donc ça va.
1: Ok, merci beaucoup Daniel, on te souhaite une excellente et belle journée. Donc voilà, merci encore pour ton intervention. Tu n'hésites pas si tu as encore des choses à nous faire parvenir dans le courant de l'année, hein. Tu n'hésites pas.
0: Tout à fait, merci Philippe, bonne journée à tous.

0: Anita Ward avec Ring My Bell. Merci encore à toi Daniel pour cette intervention. Hein. Donc si vous voulez faire comme Daniel, n'hésitez surtout pas. Venez parler de votre région, venez parler de ce qui se passe autour de chez vous. Peut-être ce week-end. Alors vous savez ce qu'il vous reste à faire. Vous allez sur la page Facebook des Matins Plaisir. Vous m'appelez au travers de WhatsApp. Et alors là on fait un petit bois d'antenne là quand même, histoire de parler de chez vous. Hein? Qu'est-ce que vous en pensez? Bon, c'est pas tout ça, mais les éphémérides elles arrivent dans tout de suite.
1: Aujourd'hui, nous fêtons Sainte-Édith. Nous célébrons également Saint-Corneille et Saint-Cyprien, deux martyrs de l'Église chrétienne. Le 16 septembre 1380, à la mort du roi Charles V, son fils Charles VI monte sur le trône de France. Il n'a alors que 12 ans. Il sera d'abord surnommé Charles le Bien-Aimé, avant que les épisodes de sa maladie mentale ne lui valent plus tard le surnom de Charles le Fou. Autre date importante, le 16 septembre 1807, Napoléon Bonaparte crée la Cour des comptes, une institution destinée notamment à contrôler l'utilisation de l'argent public. Le 16 septembre 1789, en pleine révolution liégeoise, le congrès de Poller adopte une déclaration des droits de l'homme et du citoyen. Cet événement s'inscrit dans le mouvement révolutionnaire qui secoue alors la principauté de Liège et qui participe à l'histoire politique de la future Belgique. Les anniversaires du jour. Parmi les personnalités nées un 16 septembre, citons le chanteur français Art Mengo, né en 1962, qui fête aujourd'hui ses 64 ans. Et du côté international, l'acteur américain Mickey Rourke est né le 16 septembre 1952 et fête ses 74 ans. La chanteuse britannique Katie Melua, née en 1984, fête quant à elle ses 42 ans. La pensée du jour. La vie ne consiste pas à attendre que l'orage passe, mais à apprendre à danser sous la pluie. Le dicton du jour. À la Saint-Cyprien, le coq chantant le matin annonce une abondante rosée. Toute l'équipe des Matins Plaisir vous souhaite une très belle journée, pleine de bonne humeur, de musique et de petits bonheurs. Merci d'être avec nous dès le matin et surtout, restez à l'écoute des Matins Plaisir.

0: Et voilà, c'était bien sûr. Je pense que je m'entendais plus. Voilà, donc c'était bien sûr Stilton et comment il s'appelle lui déjà? Mika. Mais oui, ils ont tous les deux le cœur stone. C'est le moment de retrouver l'horoscope. Je vous souhaite encore une bonne matinée, bon mercredi. Profitez-en bien de ce mercredi. Courage à vous qui êtes au travail. Hein. Une petite pensée, tiens, aux maraîchers. Oui, on ne pense pas souvent à eux aussi, les maraîchers, hein, qui sont directement concernés de par le temps aussi, hein, et par de ce qui se passe actuellement par l'augmentation des fruits et légumes, tout ça. Ah, c'est pas toujours facile non plus, c'est pas de tout repos. Et puis voilà, il y en a un petit peu partout qui nous écoutent, hein, qui vont faire des places de petites villes, de grandes villes, et parfois qui sillonnent villages et campagnes. Hein, on pense notamment, je sais pas si ça se fait encore, les bouchers, hein, qui avec leurs camionnettes, leurs camions, sillonnaient les villages et campagnes pour ça faisait plaisir notamment aux personnes âgées. Il y avait aussi les fruits et légumes comme ça, qui voilà, les poissonniers. Ah, il y en avait plein comme ça qui sillonnaient les villages et campagnes. Ça n'existe plus beaucoup. Et le laitier aussi, le laitier. Eh ben tiens, le laitier. On pense au laitier aussi. Voilà. Allez, tout de suite, l'horoscope pour ce mercredi à 7h31. N'hésitez surtout pas, hein, si vous voulez me laisser un petit message. Ah bah oui, comme l'a si bien fait ce matin Stéphane et Déborah qui nous écoutent. Eric, je te salue. Daniel qui lui est venu nous parler de la prune et puis de toutes ces prunes, hein, de toutes ces prunettes, tout ça. Daniel de Brignol, qui est le directeur général de Couleur Sud, voilà, puisqu'il faut le dire, hein, quand on vient parler comme ça d'un sujet intéressant. Vous aussi, n'hésitez surtout pas, via la page Facebook Des Matins Plaisir, à m'appeler pour que l'on puisse parler d'une activité qui se passe autour de chez vous.
1: 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Bélier, contrôlez vos relevés bancaires pour vérifier s'il n'y a pas d'erreur et par la même occasion, faites vos comptes. Taureau, Mercure dans votre signe est en phase de rétrogradation. Ce n'est pas le moment d'initier de nouvelles démarches. Gémeaux, quelques jours de repos vous feraient le plus grand bien. Vous avez besoin de vous changer les idées. Cancer, vous pouvez réactualiser d'anciens projets mis de côté, c'est le moment idéal. Lion, mettez-vous au vert, cela vous fera le plus grand bien de quitter un temps votre bureau. Vierge, l'étranger vous tend les bras, c'est le moment de vous informer. Balance, contrôlez vos pulsions d'achat. Vous avez envie de vous faire plaisir, alors vous dépensez sans compter. Scorpion, vous manquez de tact en ce moment. Un rien vous irrite et vous met les nerfs à fleur de peau. Sagittaire, l'heure est à la réorganisation de votre travail. Vous avez besoin de vous recadrer. Capricorne, contrôlez vos velléités ambitieuses. À force d'avoir les dents qui rayent le plancher, vous allez finir par les abîmer. Verseau, vous traversez une période hyper relationnelle qui vous permet de faire de nouvelles connaissances. Poisson, ne vous focalisez pas sur des détails sans importance et voyez plus grand.
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0: Il y a toujours un petit air d'été dans notre radio, dans votre radio, grâce au matin plaisir. Lauren Barrère à l'instant. Ah, ça fait bouger, ça fait danser, hein. Bon, c'est pas tout ça. On va retrouver une histoire, un tube, et cette histoire, aujourd'hui, elle est consacrée aux Eagles.
1: Bonjour à toutes et à tous, aujourd'hui dans Une histoire, un tube, retour sur une chanson devenue une véritable légende, Hotel California des Eagles. Nous sommes en 1977, le groupe américain est déjà au sommet de sa carrière lorsqu'il dévoile Hotel California, une chanson qui va rapidement entrer dans l'histoire du rock. Dès sa sortie, le titre connaît un immense succès et devient l'un des morceaux les plus diffusés au monde. Contrairement à ce que l'on a souvent imaginé, Hotel California ne raconte pas l'histoire d'un véritable hôtel. Les membres du groupe expliquent qu'il s'agit d'une métaphore de la société américaine, du succès, des excès et du monde du show business. Les paroles mystérieuses ont donné naissance à de nombreuses théories, ce qui a largement contribué à la popularité de la chanson. Musicalement, le morceau est devenu célèbre grâce à son extraordinaire solo de guitare finale. Don Felder, Joe Walsh et Don Henley ont longuement travaillé les arrangements afin d'obtenir ce son unique. Aujourd'hui encore, ce solo est considéré comme l'un des plus beaux de l'histoire du rock. À sa sortie, Hotel California remporte un immense succès et décroche un Grammy Award. L'album du même nom se vend à plusieurs dizaines de millions d'exemplaires à travers le monde et fait définitivement entrer les Eagles dans la légende. Aujourd'hui encore, Hotel California continue de fasciner les auditeurs. Son ambiance mystérieuse, son texte énigmatique et sa mélodie inoubliable en font un classique intemporel que l'on redécouvre toujours avec le même plaisir. Et maintenant, place à la musique. Voici Hotel California des Eagles dans les matins plaisirs. Excellente écoute.

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1: Et à l'instant, c'était Dilly avec Poison. Belle petite performance hein, pour cette jeune Belge. Ah, on aime bien, en tout cas, ici, dans les matins plaisir. On savoure ce titre. Et ben voilà, les matins plaisir, c'est fini pour aujourd'hui. On se retrouve demain, jeudi, avant-dernier jour de la semaine, à partir de 6h jusqu'à 8h dans quelques instants. Votre petite chronique cinéma arrive, suivie, oui, comme vous le savez, puisqu'aujourd'hui, on a rendu un hommage à Catherine Rager, qui nous a quittés hier. Et bien, ce sera donc Lerita Mitsuko avec Marzia Baila pour conclure. On se retrouve demain. Je vous souhaite à toutes et à tous une excellente et belle journée. Passez un agréable mercredi. Et à demain. Voilà. Et là, demain, je rigole parce qu'on me faisait des grands signes derrière la vitre. On me dit, attention, attention, il est bientôt l'heure de finir. Ben voilà, c'est fini.
2: Allez, bien silence partout, on va tourner. Que personne ne bouge, s'il vous plaît, moteur.
3: Action. À l'affiche cette semaine, Si tu penses bien de Géraldine Nakache avec au casting notamment Clémentine Célarier. Gilles rencontre Jack et leur amour semble immédiatement évident. À l'intensité des débuts succède pourtant une relation dans laquelle la jeune femme se sent de plus en plus enfermée jusqu'à perdre ses repères.
4: Jack m'a toujours dit,
5: je suis là.
4: Je pense qu'il faut attendre la bonne. Je pense qu'elle viendra au bon moment. Et comme tu sais, si tu penses bien,
6: il t'arrivera que du bien. Demain je te mets enceinte.
7: Tu fais du mal à ton enfant. C'est mon enfant aussi, Gilles. Je préfère qu'elle bouffe du lait en poudre que tu la bousilles avec tes merdes, là. Oh, tu pleures encore comme ça devant ma fille, je te jure, je t'envoie à l'hôpital.
3: Une coproduction franco-belge qui était en compétition au Festival du film francophone d'Angoulême 2026. Resident Evil, la nouvelle adaptation de la saga horrifique de Capcom. Cette semaine, dans les salles obscures, Brian, un coursier ordinaire, est chargé de livrer du matériel médical à un hôpital isolé. Une nuit qui devait être routinière bascule progressivement dans le chaos, le contraignant à traverser une ville frappée par une catastrophe dont il ne comprend pas encore l'ampleur.
8: Quelqu'un a commandé un rein ou n'importe quel autre organe à greffer ? Non, personne ? Pourtant, ça avait l'air important.
9: Hé, hey, vous êtes libre pour une autre course ?
10: Non, je suis désolé, je dois rentrer.
9: C'est hors secteur, c'est payé double.
10: Oh, pas de problème.
8: Chérie, excuse-moi, le réseau est pas terrible, tu m'entends ?
11: Je vais aller m'installer chez Katie.
8: Michel, s'il te plaît, t'as pas besoin d'aller t'installer chez Katie.
11: Dégoûté que tu sois même pas capable de rentrer pour qu'on en discute.
8: T'es sérieuse ? Je bosse là ! Ça pourrait être le cœur d'un gosse de 8 ans ou le cerveau d'une mère de famille.
3: Une histoire inédite au sein de l'univers Resident Evil. Penélope Cruz et Edward Norton au casting cette semaine de L'Invitation, une comédie autour d'Angela et Joe, un couple au bord de la rupture. Ils invitent à dîner leur mystérieux nouveau voisin du dessus. Ce qui devait être une soirée ordinaire va progressivement se transformer en huis clos au cours duquel les secrets, les désirs et les frustrations de chacun vont remonter à la surface.
12: On est tellement contents de vous recevoir.
13: Je les enlève ?
14: J'en ai rien à foutre que t'enlèves tes chaussures. Il y a un truc dont je voulais vous parler.
12: Il y a aussi un truc dont on avait très envie de vous parler. On se sent proche de vous. Il y a un lien très fort entre nous quatre.
15: C'est si gentil. Merci.
14: Ouais.
15: Oh, dis merci, Joe.
14: Merci. C'est très flatteur.
12: On a un genre de petit jeu entre nous.
16: Ils se foutent littéralement de nous.
17: On voulait seulement voir l'appartement.
16: Pourquoi j'ai l'impression d'être le seul à ne rien comprendre ?
3: Un huis clos qui va remettre en question leur conception du couple. Monica Bellucci de retour dans Histoire de la nuit de Léa Missius. Le pitch, Nora, Thomas et leur fille Ida vivent dans une ferme isolée avec pour seule voisine Christina, une peintre italienne. Alors que tout le monde prépare une soirée d'anniversaire surprise pour Nora, trois hommes rôdent autour de la maison et s'invitent à la fête, faisant surgir des secrets bien gardés. Un film d'animation brésilien également cette semaine, Ma famille de samouraïs, qui raconte la découverte d'un héritage familial japonais à travers la relation entre un jeune garçon et son grand-père. À Sao Paulo dans les années 1980, Noboru doit préparer pour l'école un exposé sur ses origines japonaises. Le garçon qui a jusqu'alors cherché à effacer cette part de son identité se tourne vers son grand-père. Ce dernier accepte difficilement de lui raconter son arrivée au Brésil en 1920 et les circonstances de son installation en Amérique du Sud. Voilà pour les sorties ciné de la semaine. On se retrouve la semaine prochaine.
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0: Bonjour, une étude portant sur les 1500 plus grandes capitalisations boursières mondiales révèle que le montant des dividendes versés par les sociétés françaises au deuxième trimestre 2026 a été le plus élevé d'Europe et même le deuxième au monde derrière les États-Unis, un total de 61 milliards d'euros distribués notamment par les groupes Bolloré et Sanofi. Ils sont soupçonnés d'avoir commandité depuis leur cellule des rafts visant des détenteurs de crypto-monnaies dans l'Essonne en mars dernier. Trois hommes ont été mis en examen ces derniers jours. Ils opéraient depuis leur lieu de détention via les réseaux sociaux. Plus de 70 enlèvements ou séquestrations liées aux crypto-monnaies ont été recensés sur les 8 premiers mois de l'année, a annoncé la semaine dernière le parquet national anticriminalité. La France se dirige vers un nouveau record. Les recettes touristiques provenant des visiteurs étrangers devraient s'élever à 80 milliards d'euros cette année contre 77 milliards l'an passé, selon des chiffres de l'agence gouvernementale Atout France. Des légumes vendus par Intermarché et Leclerc font l'objet d'un rappel sur l'ensemble du territoire français. Selon le site Rappel Conso, les produits visés ont été commercialisés ces dernières semaines et présentent un taux trop élevé de résidus phytosanitaires. Cela concerne notamment des mélanges de légumes de la marque Cœur de Jardin. Le syndicat mixte qui exploite la station du Grand Ballon dans le massif vosgien a pris la décision de ne plus ouvrir les remontées mécaniques dès cet hiver. Une décision définitive qui met fin à la pratique du ski alpin sur ce site. Il n'y a plus assez de neige régulièrement sur les sommets vosgiens pour maintenir les remontées mécaniques. C'est la fin de ce flash, une très bonne journée à toutes et à tous.
1: Bonjour à toutes et à tous, voici votre flash d'informations en Provence verte. Côté météo, le soleil s'impose aujourd'hui avec 26 degrés vers 14h et un petit vent d'ouest généralement faible. Demain matin, le temps restera largement ensoleillé avec 16 degrés au plus frais et un vent de nord-ouest faible à modéré. Côté incendie, le risque reste sévère dans le centre Var et les Maures. L'accès au massif est déconseillé et les travaux sont réglementés de 5h à 13h, puis interdits. Le risque est modéré dans les 7 autres massifs forestiers du Var. Les moustiques font leur grand retour dans le Var. Avec les températures qui restent élevées, leur période d'activité pourrait se prolonger cette année jusqu'à l'automne, voire jusqu'en décembre. Une situation favorisée par des conditions météorologiques plus douces qui permettent aux moustiques-tigres de rester actifs plus longtemps. Les élections des tribunaux de commerce de Draguignan, Fréjus et Toulon se préparent. Les candidatures aux fonctions de juge doivent être déposées en préfecture jusqu'à vendredi. Le scrutin, qui se déroulera exclusivement par correspondance, aura lieu le 7 octobre pour le premier tour. Dans le massif de la Sainte-Baume, trois plongeurs spéléologues viennent de réaliser une traversée présentée comme historique à 310 mètres sous terre. Une exploration spectaculaire qui témoigne une nouvelle fois de l'importance du patrimoine souterrain varois. À Pourrières, la commune doit engager des économies importantes pour redresser ses finances. La maire estime que ces mesures sont nécessaires pour rétablir l'équilibre budgétaire, même si elle aurait préféré ne pas avoir à prendre de telles décisions. Enfin, à Brignoles, les Journées européennes du patrimoine se préparent. Samedi, plusieurs animations sont proposées autour de la route nationale 7, avec notamment un quiz et une exposition consacrée aux voitures et à la nationale 7 à l'office de tourisme, un circuit architectural dans le centre ancien, ainsi qu'un atelier au musée des Comtes de Provence. Un défilé de voitures anciennes partira également du musée des Gueules Rouges à Tourves à 11h30. La journée se terminera par un concert de musique chorale à l'église Saint-Sauveur à 20h. C'était votre flash d'informations locales sur Radio Couleur Sud. Très bonne journée à tous. 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

Bien bonjour à toutes et à tous, heureux de vous retrouver en ce mercredi matin. Nous sommes aujourd'hui le 16 septembre, j'espère que tout va bien pour vous et que vous êtes en forme. Les matins pas chagrin débutent avec Louis Kings derrière le micro, vous aurez également Alan pour les petites chroniques, Tom Kazak avec ses petits chevaux, et puis Monsieur Daniel qui sera là avec ses génériques cultes de séries télévisées. Pour débuter ce mercredi matin, c'est Alan Walker qui arrive, on se l'écoute, on revient juste après pour tout savoir sur la météo.

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1: La météo pour ce mercredi 16 septembre, la perturbation arrivée la veille par la Manche circule vite et s'étire du sud-ouest au centre-est avec quelques gouttes. Temps calme ailleurs, bien rafraîchi quand même au nord de la Loire, mais encore très doux près de la Méditerranée. Les températures justement pour ce mercredi matin, 13 degrés pour Lille, 15 degrés pour Cherbourg, Brest et Paris, 17 à Bordeaux, 17 également pour Biarritz, 19 degrés pour Strasbourg et Toulouse, 20 degrés à Lyon, 20 degrés également pour Ajaccio, Marseille et Montpellier. Et pour ce mercredi après-midi, comptez 18 à 19 degrés le long des côtes de la Manche, entre 21 et 24 degrés sur les Pays de la Loire et la Nouvelle-Aquitaine, 20 degrés sur le Grand Est, 22 sur la vallée du Rhône et en région parisienne, 22 également sur l'Occitanie, 27 encore, c'est le long de la Méditerranée.
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Bientôt 8h30 dans votre radio, nous sommes là avec vous pendant encore 2h30 de bonne musique, de petites infos, et là tout de suite c'est Mika qui arrive avec Boum, Boum, Boum. On se l'écoute, on revient juste après pour votre horoscope.

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2: Bonjour à tous, l'horoscope de ce mercredi. On débute avec les béliers. La fatigue ne fait clairement pas partie de votre vocabulaire. Vous avez besoin d'action. Les taureaux, vous aurez du succès en amour. Aujourd'hui, les taureaux, le charme opère enfin. Les gémeaux, vous serez en retrait des conversations. Aujourd'hui, les gémeaux, rien ne vous intéressera. Les cancers, les idées fusent dans votre tête et elles pourraient vous offrir de belles opportunités. Les lions, vos rapports avec vos proches sont très bons. Vous montrez davantage votre enthousiasme. Les vierges, c'est une journée idéale pour prendre un grand bol d'air frais. Cela vous fera le plus grand bien. Balance, votre expérience vous permettra de déjouer tous les pièges de vos concurrents. Les scorpions, votre travail prend le dessus sur votre vie amoureuse. Méfiez-vous. Sagittaire, ne vous lancez pas dans des achats impulsifs. Vous risquez de le regretter rapidement. Capricorne, pour ce mercredi, les petits tracas du quotidien ne sont plus qu'un lointain souvenir. L'avenir s'annonce prometteur. Verseau, vous ferez preuve de générosité, on vous le rendra au centuple. Et enfin les poissons, que ce soit au travail ou en famille, vos relations sont au beau fixe. Les poissons, vous trouvez toujours les bons mots pour donner le sourire aux autres. Avec tout ça, très belle journée, un bon mercredi.
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2: Bonjour, bonjour à tous. Direction l'hippodrome de Feur et les 2850 mètres du prix Palanche Construction à l'occasion du Quintet Plus de ce mercredi 16 septembre 2026. Il réunira 15 trotteurs âgés de 7 ans en n'ayant pas gagné 295 000 euros. Départ prévu 13h55. En tête de notre sélection, le 9 Joker Dolène, idéalement placé à la limite du recul et confié à Benjamin Rochard pour l'occasion, il peut l'emporter. Celui du 15, il vient du Lude, incontournable en Paris Société, sa place est sur le podium. Le 14, Instinct Saint-Barth, préservé en vue de cette épreuve visée. Le 4, Jonquille de Mide, peut à très belle cote prendre une place dans la bonne combinaison. Et enfin, l'As, Yvan de Lerdre, donne toujours le meilleur de lui-même dans un parcours. Il complétera notre sélection. Une sélection que vous pouvez retrouver sur ma chaîne YouTube Tom Kazak, les pronostics hippiques avec mes dernières minutes. Donc notre choix aujourd'hui, premier le 9, Joker Dolène. Devant le 15, il vient du Lune. Troisième le 14, Instinct Saint-Barth. Quatrième le 4, Jonquille de Mide. Cinquième, l'As, Yvan de Lerdre. Le second choix, le 13, le 10 et le 7. Et à vous la fortune.

0: Bonjour, une étude portant sur les 1500 plus grandes capitalisations boursières mondiales révèle que le montant des dividendes versés par les sociétés françaises au deuxième trimestre 2026 a été le plus élevé d'Europe et même le deuxième au monde derrière les États-Unis. Un total de 61 milliards d'euros distribués notamment par les groupes Bolloré et Sanofi. Ils sont soupçonnés d'avoir commandité depuis leur cellule des rapts visant des détenteurs de crypto-monnaies dans l'Essonne en mars dernier. Trois hommes ont été mis en examen ces derniers jours. Ils opéraient depuis leur lieu de détention via les réseaux sociaux. Plus de 70 enlèvements ou séquestrations liées aux crypto-monnaies ont été recensés sur les 8 premiers mois de l'année, a annoncé la semaine dernière le parquet national anticriminalité. La France se dirige vers un nouveau record. Les recettes touristiques provenant des visiteurs étrangers devraient s'élever à 80 milliards d'euros cette année contre 77 milliards l'an passé, selon des chiffres de l'agence gouvernementale Atout France. Des légumes vendus par Intermarché et Leclerc font l'objet d'un rappel sur l'ensemble du territoire français. Selon le site Rappel Conso, les produits visés ont été commercialisés ces dernières semaines et présentent un taux trop élevé de résidus phytosanitaires. Cela concerne notamment des mélanges de légumes de la marque Cœur de Jardin. Le syndicat mixte qui exploite la station du Grand Ballon dans le massif vosgien a pris la décision de ne plus ouvrir les remontées mécaniques dès cet hiver. Une décision définitive qui met fin à la pratique du ski alpin sur ce site. Il n'y a plus assez de neige régulièrement sur les sommets vosgiens pour maintenir les remontées mécaniques. C'est la fin de ce flash, une très bonne journée à toutes et à tous.
1: Bonjour à toutes et à tous, voici votre flash d'information en Provence verte. Côté météo, le soleil s'impose aujourd'hui avec 26 degrés vers 14h et un petit vent d'ouest généralement faible. Demain matin, le temps restera largement ensoleillé avec 16 degrés au plus frais et un vent de nord-ouest faible à modéré. Côté incendie, le risque reste sévère dans le centre Var et les Maures. L'accès au massif est déconseillé et les travaux sont réglementés de 5h à 13h puis interdits. Le risque est modéré dans les 7 autres massifs forestiers du Var. Les moustiques font leur grand retour dans le Var. Avec les températures qui restent élevées, leur période d'activité pourrait se prolonger cette année jusqu'à l'automne, voire jusqu'en décembre. Une situation favorisée par des conditions météorologiques plus douces qui permettent aux moustiques-tigres de rester actifs plus longtemps. Les élections des tribunaux de commerce de Draguignan, Fréjus et Toulon se préparent. Les candidatures aux fonctions de juge doivent être déposées en préfecture jusqu'à vendredi. Le scrutin, qui se déroulera exclusivement par correspondance, aura lieu le 7 octobre pour le premier tour. Dans le massif de la Sainte-Baume, trois plongeurs spéléologues viennent de réaliser une traversée présentée comme historique à 310 mètres sous terre. Une exploration spectaculaire qui témoigne une nouvelle fois de l'importance du patrimoine souterrain varois. À Pourrières, la commune doit engager des économies importantes pour redresser ses finances. La maire estime que ces mesures sont nécessaires pour rétablir l'équilibre budgétaire, même si elle aurait préféré ne pas avoir à prendre de telles décisions. Enfin, à Brignoles, les journées européennes du patrimoine se préparent. Samedi, plusieurs animations sont proposées autour de la route nationale 7, avec notamment un quiz et une exposition consacrée aux voitures et à la nationale 7 à l'office de tourisme, un circuit architectural dans le centre ancien, ainsi qu'un atelier au musée des Comtes de Provence. Un défilé de voitures anciennes partira également du musée des Gueules Rouges à Tourves à 11h30. La journée se terminera par un concert de musique chorale à l'église Saint-Sauveur à 20h. C'était votre flash d'information locale sur Radio Couleur Sud. Très bonne journée à tous. 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

0: Bientôt 9h sur votre radio dans vos matins pas chagrin. J'espère que tout va bien pour vous. Vous êtes avec nous encore pendant 2 heures. Eh ben oui, que voulez-vous, c'est comme ça. On va tout de suite s'intéresser aux éphémérides. Et puis juste derrière, on fera la petite séquence anniversaire du jour. Je vous rappelle que vous pouvez nous écrire pour souhaiter l'anniversaire d'un ami ou d'un proche sur lesmatinspaschagrin@gmail.com.
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2: Bonjour à tous et bienvenue ce 16 septembre, on embrasse les Edith pour leur fête. Ce sont des fonceuses qui ne changent pas facilement d'avis, femmes d'action, elles entraînent leur entourage pour leur enthousiasme et leur détermination. Honnêtes, scrupuleuses, elles n'attachent de l'importance qu'à l'essentiel, méprisant les futilités. Elles sont assez autoritaires, possessives et jalouses. On passe aux grands événements. 1923, un tremblement de terre dévaste Tokyo et Yokohama. 1969, Jacques Mérine et Jeanne Schneider, accusés de meurtre et d'enlèvement, s'évadent dans leur cellule au palais de justice de Percé. Le couple sera repris une dizaine d'heures plus tard dans un bois. 1986, 177 mineurs meurent asphyxiés dans la mine d'or de Kinross en Afrique du Sud à la suite d'un incendie. 1998, c'est la sortie en salle du film Godzilla. 2009, disparition de Philippe Nicolic, chanteur et acteur, leader des boys bands du groupe To Be Free. Les anniversaires célèbres, Alexandre Vinokourov, coureur cycliste, du côté des animateurs télé, Cécile de Minibus, née à Paris, Laurent Fontaine, qui vient de Choisy-le-Roi, l'homme politique Pierre Moscovici, est né aussi ce 16 septembre, tout comme l'illusionniste américain David Copperfield. Le dicton du jour, bel automne vient plus souvent que beau printemps. Allez passer une très bonne journée, à demain.
0: Et aujourd'hui, nous allons, je ne veux pas mourir idiot, je me suis renseigné, dans les Yvelines, à Mantes-la-Jolie, pour l'anniversaire de Gilles. Gilles qui fête aujourd'hui ses 65 ans, et c'est Anouchka qui nous a écrit pour lui souhaiter un très heureux anniversaire. Donc Gilles, bon anniversaire de la part d'Anouchka et de la part de toute l'équipe des Matins Pas Chagrin. Côté musique, on s'écoute Agnès Carlson, Raise Me, et on revient juste après pour l'actu People. Belle matinée, bon mercredi.

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1: Solide de ce jour, 1800 personnes pour déplacer un château. Aujourd'hui, on part très loin, on part au Japon. Et là, accrochez-vous, près de 1800 personnes ont été mobilisées pour déplacer un château. Plus précisément, il s'agit du donjon du château de Hirosaki, dans le nord du Japon. Le bâtiment pèse environ 360 tonnes. Et pour le déplacer, les Japonais ont utilisé une méthode traditionnelle de gigantesques cordes auxquelles des centaines de volontaires ont tiré ensemble. Le château a ainsi déplacé de quelques mètres sans être démonté. L'objectif est de permettre la restauration de ses fondations. La scène est assez spectaculaire, des centaines de personnes alignées tirent toutes ensemble sur les cordes pendant que le bâtiment avance lentement. On imagine la réunion de chantier. Alors, pour déplacer le château, on fait venir une grue ? Bah non, deux grues alors ? Non plus. Alors, comment ? On appelle 1800 personnes et on leur donne une corde. Et finalement, ça marche. Une méthode traditionnelle qui rappelle que parfois les solutions les plus anciennes restent particulièrement efficaces. Mais franchement, pour déménager une maison de 80 mètres carrés, je vais quand même appeler les déménageurs, c'est plus sûr. On l'a appris hier, le décès de Madame Catherine Ringer, chanteuse des Rita Mitsuko, à l'âge de 68 ans. Donc on va nous aussi lui rendre un petit hommage à notre façon, avec un de ses titres, à l'époque où elle était avec justement encore les Rita Mitsuko, Les Histoires d'A. On l'écoute et on revient juste après pour la suite de vos Matins pas chagrin. Belle matinée, bon mercredi.

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Bon, du jour, bel automne vient plus souvent que beau printemps, premier dit-on, et puis on en a un autre aussi, hein, qui fume son champ en le défonçant, le fume pour 10 ans, là ça touche un petit peu plus nos amis agriculteurs. Allez, tout de suite un petit peu de bon son hein, dans la radio pour se faire plaisir avec les gourmandises de Madame Alizée. On se l'écoute et on revient d'ici quelques minutes pour vous parler du programme télévision.

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1: Voici ma sélection télé pour ce mercredi 16 septembre avec ce soir sur TF1 la série américaine Tracker. Sur France 2, Les Évaporés, série française. Sur France 3, Le Monument préféré des Français présenté par Stéphane Bern. Il sera ce soir depuis le château de Chambord dans le Loir-et-Cher. Sur M6, Patron Incognito. Vous retrouverez sur France 4, Taratata 100% live présenté par Nagui. Vous retrouverez sur TMC Maison de retraite 2, film avec Kev Adams notamment et Jean Reno. Sur Gulli, MacGyver, Nouvelle Génération. Sur T18, Face à Face, la série avec Claire Borotra. Sur TF1, série film grand classique, Retour vers le futur avec Christopher Lloyd et Michael J. Fox. Sur Sister, la série Kaamelott avec Alexandre Astier. Enfin sur RMC Story, Johnny English, film britannique avec Rowan Atkinson. Bon zapping!

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0: King. Sans plus attendre et avant d'aller rejoindre le top des 10h, on s'intéresse à l'actu musicale. Qui donc allons-nous découvrir ce matin ?
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2: Dans l'actualité musicale du jour, Marine dévoile Tricheur qui annonce son second album. Après avoir récemment annoncé à ses fans la parution d'un deuxième album prochainement, Marine en donne un avant-goût avec le titre Tricheur au parfum de revanche. La saison des festivals à peine terminée pour la gagnante de la Star Academy édition 2025. Elle revient donc pour la rentrée avec Tricheur, un titre qui donne un premier aperçu de son second album très attendu après le succès de Cœur maladroit par l'année dernière. Pour ce retour, Marine s'attaque cette fois-ci au sujet de l'infidélité avec une revanche dans l'esprit de son idole Sabrina Carpenter par exemple. Dans Tricheur, Marine aborde ainsi le sujet de l'infidélité, assurant ne cibler personne en particulier. C'est ce terme en tout cas qu'on retrouve d'ailleurs sur le gâteau censé illustrer le titre Tricheur qu'elle a posté il y a quelques jours sur ses réseaux sociaux en guise de teaser pour annoncer la sortie de ce nouveau son. On se retrouve très vite avec d'autres actualités musicales.

0: Et nous voici arrivés dans la dernière heure de ces matins pas chagrin. Il est 10h et quelques minutes. On va aller retrouver Daniel pour son générique culte. Quel sera son générique? On le découvre dans quelques instants. Bonjour Daniel.
1: Bonjour Louise, bonjour à tous et à toutes. Deux coups de marteau de justice retentissants, une voix grave qui égrène la sentence introductive et une mélodie de synthétiseur teintée de clarinette et de basse jazzy. Aujourd'hui, on met son insigne, on allume la sirène et on s'intéresse au drama policier le plus endurant de l'histoire de la télévision, la mythique saga de New York Unité Spéciale. Lancée par Dick Wolf à la fin des années 90 et débarquée en France sur TF1 en deuxième partie de soirée, la série a captivé des millions de téléspectateurs en s'attaquant aux enquêtes les plus sombres de la grosse pomme à travers le regard de la brigade d'élite dirigée par les inspecteurs de la 16e circonscription. Regarder New York Unité Spéciale en fin de soirée, c'était plonger dans une mécanique policière et judiciaire d'une efficacité redoutable. On s'installait devant l'écran et c'est là que commençait le grand classique, le mythique son tonton à chaque changement de scène. L'alchimie parfaite entre l'empathique Olivia Benson et le volcanique Elliot Stabler, les répliques ciselées du cynique John Munch et cette seconde moitié d'épisode qui basculer dans l'attention du tribunal. Entre suspense psychologique et thèmes sociétaux forts, la série est devenue un véritable pilier de nos nuits télévisées. Montez le son et préparez vos insignes, voici le générique inoubliable de New York Unité Spéciale.

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1: Dans l'actualité people du jour, on parle de Fovoto. Fovoto devient maman à 40 ans. La coach est membre du jury de Danse avec les Stars, a déjà repris l'entraînement. On a un petit baby qui vient d'arriver, a-t-elle confié. En couple en tout cas avec le danseur et chorégraphe Romain Guillermic. À 40 ans, la danseuse mesure la chance d'avoir un corps qui lui permet encore d'être aussi en forme, d'avoir pu danser jusqu'à 8 mois et demi de grossesse et de reprendre les entraînements à peine un mois après. Le couple s'apprête à partir en tournée avec son nouveau spectacle Let's Go, mais il ne faut pas compter sur la jeune maman pour en savoir plus. Je préfère m'exprimer par le mouvement ou par le jeu plutôt que par les mots, a-t-elle indiqué. Car si l'artiste a l'air solide, elle concède que le jugement peut vite les fauves. Otto est en couple depuis plusieurs années avec

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Alors je regarde la grande horloge du studio et je me dis qu'on approche déjà tout doucement des 10h30, hein, ça va vite quand même, bientôt la fin de cette émission, dans une bonne demi-heure on se dira déjà au revoir. Là je vous propose d'écouter un groupe de femmes, ah bah oui on les aimait à l'époque, les Spice Girls. Allez on se les écoute et on revient juste après pour notre chronique littéraire. Très bon mercredi.

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1: En grandissant dans une famille bourgeoise à Alès, Gabriel a de plus en plus de mal à accepter son éducation rigide. Ses parents ont rejoint une secte chrétienne et l'adolescente a vu le drame qu'a vécu son petit frère. Bouleversée, avec un sac à dos pour tout bagage, elle se réfugie dans la montagne Sévenol. Commence alors, pour Gabriel, une vie sauvage, en pleine nature, loin des hommes. Portée disparue, elle a trouvé la sérénité. 3 ans se sont écoulés lorsqu'un jour, un jeune homme la surprend au hasard d'une promenade. Thomas lui confie voyager pour oublier sa maladie et lui propose de parcourir le monde avec lui afin d'aller admirer les aurores boréales dans le Grand Nord, son rêve depuis l'enfance. Comme elle, Thomas est un être qui se bat contre l'adversité. Gabriel accepte de quitter son existence d'ermite pour des jours d'errance en compagnie de son nouvel ami. Une ombre, un murmure est un roman inspiré de l'histoire vraie de la femme des bois des Cévennes qui a vécu 14 ans cachée dans la forêt et qui a été l'objet d'une enquête de Florence Aubenas pour Le Monde en 2021 et qui a inspiré le film Sauvage de Camille Poncin. Une ombre, un murmure de Christian Laborie est paru aux Presses de la Cité.

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Et bien voilà, c'est fini, c'est terminé pour ce mercredi. On revient bien sûr dès demain matin, 8h, pour de nouveaux Matins Pas Chagrin. Soyez fidèles au Matin Pas Chagrin, soyez fidèles également à votre radio. N'oubliez pas qu'elle est là tous les jours pour vous accompagner, pour le meilleur et pour le pire. On ne peut pas faire autrement que de se quitter avec la petite nouveauté du jour.

Nouveauté du jour signée Oria, le titre Bella Vita. Ah bah oui, elle est belle la vie. Allez, ciao ciao, bye bye et à demain si vous le voulez bien.

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2: Bonjour à toutes et à tous. Oulala, waouh, merci Carcassonne. C'est vrai que là, on est en live, on est véritablement en vrai pour de vrai en public. On va demander aux techniciens de baisser un petit peu. Voilà. C'est gentil, voilà, parce que sinon on a l'impression d'être dans une cathédrale. Ravi de vous retrouver dans votre radio, j'espère que tout va bien pour vous. Nous, on est là pour vous apporter un petit peu de joie, de bonne humeur. Alors, il va se passer plein de trucs dans cette... Des trucs dans cette émission. Il va y avoir des blagounettes, on va retrouver Yann Morel avec le Flash Info. Bonjour Yann.
3: Bonjour.
2: Comment allez-vous?
4: Ça va très bien.
2: Ah bah oui, je vois bien que vous avez une bonne patate. Jérôme est à côté de vous.
5: Bonjour
2: Jérôme.
5: Monsieur. Bonjour.
2: Comment ça va?
5: Ça va.
2: Ravi de vous revoir.
5: Oui.
2: Ouais.
5: Ben oui, mais de toute façon, t'as pas le choix non plus.
2: Mais non.
3: Tu pourrais dire moi aussi.
2: Thierry. Bonjour Thierry.
6: Salut.
2: Comment ça va?
6: Ça va bien.
2: On va vous retrouver tout à l'heure avec une petite blagounette pour démarrer l'émission.
6: Ah bon, d'accord.
2: Il y aura aussi. Ah oui, bah bon, d'accord. Le mec, il sait pas quoi. Depuis le temps, il sait pas qu'on démarre avec vous. Avec lui. Mais oui, mais en général, on démarre avec vous.
6: Non, normalement, c'est la blague à Raymond.
2: Bah ça dépend, ça dépend. Mais là.
7: Il y a 10 ans, ça.
2: Ouais, Raymond est là. Bonjour Raymond.
7: Bonjour Karl.
2: Ça va bien?
7: Ça va bien.
2: Je suis ravi de vous voir.
7: Mais moi, je suis ravi surtout parce qu'on est en bonne compagnie, là, avec tout un tas de gens.
5: À part une ou deux.
7: Ouais, oui, à part une ou deux. Bon, elle lève la main, elle savait qui c'est.
2: Alors, c'est vrai que, voilà, il y a ce petit jingle. Là, en public, et là, vraiment, ça fait des années qu'on n'est pas sorti de notre studio.
6: Oui, ça fait du bien. On prend l'air.
2: Et là, on s'est dit, tiens, allez, on y va, on va aller à Lévignac. Oui. C'est dans le Lot-et-Garonne, dans le pays de Duras, dans un petit hameau qui s'appelle Lévignac de Guyenne. Et on est chez Marie qui nous accueille. Voilà, je vous demande d'applaudir Marie.
5: Ah, oui, Marie.
2: Merci Marie de nous recevoir dans ce bel établissement.
7: En plus, c'est hyper hypocrite parce que c'est surtout parce qu'elle nous fait bouffer. Hein.
2: Oui. Bah oui. C'est mignon, c'est joli ce petit village. Moi, j'aime bien.
5: Ouais, j'aime bien la place, moi.
2: Ouais. On va démarrer l'émission.
5: J'aime pas trop les gens, par contre.
2: Ah bah oui, ça c'est.
5: C'est surtout une.
2: Ah, ben voilà, vous allez me les vexer.
7: Ta gueule, elle a dit.
6: T'as une copine.
2: Oh, ne dites pas
7: Janine,
2: de gros mots.
7: Mais enfin.
2: Enfin, voyons. On va démarrer cette émission avec une petite tournée de blagues, si ça vous va. Ça vous va?
5: Allez, ça nous va.
2: Allez, qui c'est qui ouvre le bal?
7: Allez, c'est moi.
2: Allez, Raymond.
7: Alors, ça se passe dans une cité, puis il y a un groupe de jeunes qui discutent. Et il y a là un jeune, il a 15-16 ans, il est noir et il est bègue. Bon, le premier qui dit pas de peau, attention. Et, il est noir, il est bègue. Et puis il dit à son copain, t'as lu le journal à la radio là. Il cherche un animateur. Je vais me présenter. Et il y va. Et il revient en fin d'après-midi. Son copain il dit alors comment ça s'est passé? Ils sont racistes.
2: Très bien. Allez, une petite blague à Doudou. Tiens.
8: Quel est le type de blague préférée d'une tomate? Celle bien juteuse.
2: Et voilà, merci Doudou. La blague bien juteuse. Thierry.
5: Alors, ça se passe à la.
2: Allez-y.
5: Ça se passe à la ferme, t'as le cheval qui est malade. Alors, le paysan, il fait venir le véto. Et le véto, il lui injecte un remède. Et puis, il lui dit au paysan si dans 3 jours il n'est pas remis, ben, il va falloir l'abattre. Puis le cochon, il a tout entendu, tu vois. Alors, il va vite voir le cheval, il dit au cheval, lève-toi. Et puis le cheval, il est trop fatigué, tu vois. Alors, le deuxième jour, le cochon, il revient le voir, il lève-toi, putain, mais lève-toi. Et le cheval, il est toujours trop fatigué, et puis il arrive pas, et puis il arrive le troisième jour, et le cochon, il revient voir le cheval, et puis il dit, lève-toi, mais sinon, il va te tuer. Et alors là, dans un dernier effort, le cheval, il se lève, et tout. Et puis alors là, le paysan, il est content, il dit, oh là là, bon, mais pour fêter ça, on va tuer le cochon.
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2: Allez, mon Titou, la blague à Titi, la blague que quand tu t'ennuies.
6: Alors, c'est une femme qui dit à son mari, chérie, j'ai rêvé que tu m'offrais un collier cette nuit. Un collier de perles pour la Saint-Valentin, c'était vraiment top. Et alors, il lui dit, à ton avis, qu'est-ce que ça peut bien vouloir dire? Alors,
2: À
5: mon avis, c'est l'embrayage.
6: Voilà. Et donc, elle lui dit, qu'est-ce que tu penses que ça veut dire? Alors, il dit, bah, écoute, tu sais quoi, tu le sauras ce soir. La femme est toute contente.
2: Wow.
6: Et le soir même, il lui offre un petit paquet et elle déballe le paquet et puis elle regarde et puis elle voit un livre, elle est marquée interprétation des rêves.
2: Bien, Yann Morel, pour terminer.
9: Alors, c'est un homme qui demande à sa femme, chérie, tu me tromperais pas avec mes amis? Et sa femme lui répond, mais non, voyons, mon chéri. Puis, de toute façon, Sébastien est éjaculateur précoce, Jules impuissant et Patrick en a vraiment une toute petite, alors...
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1: Merci d'être là dans les affreux Jojo, j'espère que vous allez bien, que vous êtes en forme. Nous allons retrouver notre Virginie, c'est notre touche féminine dans cette émission.
2: touche.
1: Va, vous ne vous sentez pas trop seul?
3: Non, ça va.
1: C'est vrai que d'habitude, on a Laurence Ruati qui nous rend visite.
4: Et oui.
1: Qu'est-ce qu'elle fait? Elle tourne encore?
3: Bonjour.
1: Elle tourne.
2: Oui.
1: Elle fait que tourner. Elle fait des spectacles.
3: Toupie.
1: Elle est toujours au Blanc-Manteau ou pas? On sait là, non, qu'est-ce qu'elle fait?
2: Non, elle était elle sur Toulouse.
5: Au citron bleu, elle a changé de couleur. Hein.
1: Ah oui, c'est ça.
6: C'est le printemps, elle est en noir t-shirt là.
5: Et après, elle se fait l'armée rouge, elle m'a dit.
1: On la salue et on l'embrasse évidemment.
6: Non, pas
1: bien fort. Si, bien fort. On va retrouver Virginie maintenant. Non, avec cette chronique, la machine à café. La machine à café, c'est quoi? Ben, c'est juste des petites infos que vous pourrez ressortir la prochaine fois que vous irez au bureau. Allons-y, Virginie.
3: Allez, ben justement, aujourd'hui, une chronique sur les animaux. Voilà, des animaux particuliers un peu. Alors, le corbeau, par exemple, c'est pas un animal qui est réputé pour son intelligence, mais en fait, il serait aussi intelligent que les singes. Il est capable de se servir d'outils, il dispose d'une énorme capacité de réflexion.
1: Qui ça, le corbeau?
5: Moi, j'ai eu un, moi, apprenti chez moi.
3: Non, mais.
5: Quand j'étais menuisier.
2: J'en connais deux, moi, ils m'ont refait la salle de bain.
6: Et après, il t'a racheté l'affaire.
3: Mais arrête, c'est vrai.
1: C'est pas la peine de faire tout un fromage.
3: Oh, allez, ça va.
2: Il fait sans d'outils, le corbeau, là.
3: Oui.
6: Et il y a Serge Dassault, il dit, mais comment ils savent comment j'ai démarré?
3: Il est capable, en fait, d'anticiper énormément des actions et ça lui permet de résoudre des problèmes complexes auxquels il n'est pas confronté à l'état naturel.
1: Ah. Vous voyez? Oui, bien sûr, on voit bien.
6: Oui.
4: Comme quoi.
2: Il fait la politique, il comprend quoi. Il a compris ce qu'elle a dit, sa blague.
3: Comme par exemple, même pour manger, voilà, si on lui dit qu'en gros, il doit clouer.
1: Ah ben elle fait des gestes en plus, heureusement qu'il n'y a pas la télévision, elle doit clouer.
2: Un corbeau qui cloue.
3: Avec un petit marteau, oui.
1: Oui,
3: par exemple. Et ben, il va savoir le faire pour pouvoir récupérer ses graines.
2: Je crois qu'en fait, vous rappelez de dessin animé Ekel et Jekyll?
1: Oui.
2: C'est deux petits corbeaux là.
1: Oui,
2: là, regardez ça.
1: Ouais, c'est ça.
3: Mais non, c'est vrai.
2: Mais c'est d'accord. Pas des vrais, c'est un dessin animé, Virginie.
3: Mais non, c'est pas ça. Vie.
5: Je veux, Virginie, je veux Virginie. Rajouter. Je veux rebondir sur toi.
3: Ah oui.
2: Encore.
3: Aïe.
2: Oh oui.
3: Aïe.
5: Écoute-moi. Non. C'est juste au niveau du. Pour le corbeau, et ça, oui. C'est tout à fait vrai, c'est le seul oiseau qui reste avec la même femelle pendant toute sa durée d'existence.
1: Ah oui, c'est vrai, c'est le plus fidèle. Ouais. Non, si, c'est vrai.
3: C'est vrai.
1: Et vous l'aviez posé dans une question insolite.
5: Une question insolite, il y a...
1: En 1853.
5: Ah non, c'était...
3: C'est ça.
6: Ouais, mais ça envoie des lettres anonymes.
3: On n'a pas tout pris.
2: Et ça s'est fait écraser sur les routes.
1: Arrêtez de lui couer le bec. Non. Allez, allons-y, Virginie.
3: Crois.
1: Quatre.
3: Un deuxième animal particulier, l'Araneus rota.
1: De quoi? C'est quoi?
2: Amadeus Mozart.
3: Alors, attendez, je vous la fais avec l'accent. Araneus rota.
1: Araneus
3: rota.
1: Araneus rota.
3: Voilà.
1: D'accord.

0: partenaire potentiel, ce colibri, il devient acrobate.
1: Ah voilà. Bon.
0: Et oui,
1: il fait des cascades.
0: Alors oui, il peut faire des cascades, c'est exactement ça. Il va atteindre des piquets de 90 km/h. Et oui, ce qui représente quand même 383 fois la longueur de son propre corps par seconde.
2: Ah oui, lui, il peut choper l'araignée de tout à l'heure, alors.
0: Alors lui, oui.
3: Bon, quand je suis équipé, c'est pareil. Bon.
0: Donc finalement, en comparaison, un faucon pèlerin ou un avion de chasse ou même la navette spatiale sont des petits joueurs.
1: Carrément.
4: Et voilà. Et ouais.
1: Bravo Virginie, merci pour ces infos.
4: Incroyable.
1: Que vous pouvez retrouver à la machine à café. Demain, vous pourrez donner vos infos. Oui, Christo, pour conclure.
5: Quand vous pensez que la fourmi peut porter jusqu'à plus de 17 fois et son poids, on se demande à quoi ça lui sert puisqu'elle ne sait pas combien elle pèse.
2: À part la, à part la fourmi broccolini, qui elle ne
5: peut pas celle-là.
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1: Retour de votre émission, les affreux Jojo. Ça va les garçons?
2: Ça va.
1: Bon, on est content. Il y a un téléphone qui nous fait des misères là, qui nous fait des ting ting ting ting ting ting ting, mais ça va passer. Vous inquiétez pas.
2: On a qu'à le mettre sur Janine.
1: Et les amis, vous savez quoi? Dans cette émission et avant la fin de cette émission, je vous proposerai un petit jeu, le jeu dans mon affreux cabas.
3: Ah oui.
1: Vous vous rappelez, on avait fait ça il y a quelques émissions.
3: Ah oui.
1: Voilà, on essaiera de. Qu'est-ce qu'il y a, Thierry?
3: C'est compliqué. Hein.
1: C'est compliqué. Bah oui, mais il faut avoir un petit peu de mémoire. Tiens. Thierry, vous faites bien de l'ouvrir, vous, maintenant.
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1: Il s'invite dans cette émission, c'est notre grand sphinx. Le voici, le voilà.
6: Oui, bonjour.
1: Bonjour, grand sphinx. Ça va bien?
6: Oui,
1: avec nous, il y a Raymond. Je vous présente Raymond. Vous le connaissez?
7: Oui, bonjour.
6: Oui, on a le même âge.
1: Vous avez le même âge?
6: Oui.
1: Ah là là. Il y a Jérôme aussi, que je vous présente plus.
6: Oui,
2: voilà. Je ne parle plus.
1: Non, et Yann Morel aussi, qui est là.
8: Ah, oui, moi, voilà. Il me connaît très bien, moi.
6: Ah oui, oui, oui. Voilà. J'aime bien le petit Yann Morel.
1: Alors, juste préciser que si vous venez d'arriver dans l'émission, on est en live aujourd'hui et ça grouille vraiment autour de nous. On est dans un restaurant, il y a du monde, il y a du public. Et donc, voilà, c'est la vie. Et il va falloir faire avec, monsieur le grand sphinx.
6: Ah, je sais, je sais.
1: Alors, vous allez nous proposer quoi donc aujourd'hui? Une énigme?
6: Oui.
1: Alors, on vous écoute.
6: Alors, je suis premier ou dernier, je suis unique et pourtant quatre, qui suis-je?
1: Alors, je suis premier ou dernier, on est d'accord?
6: Je suis unique ou pourtant quatre, qui suis-je?
1: Raymond, vous avez la réponse?
9: Bien sûr, deux.
1: Ah oui.
9: Mais ça peut augmenter.
1: Non. C'est pas comme l'inflation, ça. C'est non.
2: Moi j'ai rigolé.
6: Non, c'est pas ça.
2: C'est quoi le truc?
6: C'est pas là.
9: Ah oui, c'est quoi le truc?
2: Je suis premier ou dernier?
6: Alors, je suis premier ou dernier. Je suis unique et pourtant quatre. Qui suis-je?
2: T'es unique et pourtant quatre. T'es bourré.
1: Toi, t'es bourré.
2: Toi, t'es bourré, toi. Magnette.
1: Regardez comme il est content. Regardez la tête du grand sphinx.
2: Je suis premier, je suis dernier.
9: Et pourtant, je suis quatre.
8: Je suis unique et pour.
2: Alors, je suis unique.
8: Est-ce que ça a à voir avec les nombres premiers ou un truc?
2: Non, ça n'a rien à voir avec les chiffres. Non. Les mousquetaires?
6: Si. Ça.
2: Ah, les mousquetaires.
8: D'Artagnan.
2: Parce que un pour tous.
1: Tous pour quatre.
2: Tous pour quatre.
6: Non,
2: et que les premiers seront les derniers.
9: Bonnie and Clyde. Faut trouver un groupe, les compagnons de la chanson.
6: Il y avait les Beatles aussi, mais non.
9: Les Beatles.
6: Oui.
1: Ça a un rapport avec la musique ou pas?
6: Non.
1: Non. Ah non, oui, il a hésité.
2: Je suis premier, je suis dernier.
9: C'est un rapport avec le sport. Ça fait rien, je vais discuter avec
1: vous. Il vous écoute pas, hein?
6: Ça non. Peut avoir un rapport avec le sport.
1: Ah, c'est parce qu'il réfléchissait. C'est pour ça avant de vous répondre.
6: Excusez-moi.
2: Je suis premier.
9: Oui, mais il va faire lui, hein.
2: Bah oui.
1: C'est une histoire de record. C'est un record.
2: Mais non, c'est un truc con. Lui, tu sais que.
6: Ça peut avoir un rapport aussi.
2: Mais oui, voilà. Mais oui. Non, mais ouais, le sport, machin. Et puis, est-ce que c'est un rapport avec le cassoulet?
6: Eh ben.
2: Oui.
1: Eh ben oui, t'imagines.
9: Est-ce que c'est ça finit par un P?
2: Oui.
9: Pour essayer dans le cassoulet.
1: Non. Ah oui.
6: Non plus.
1: Fayot va.
2: Je suis le premier. De quoi c'est?
1: C'est refaites, redisent, oui, redisent, redites.
2: Ouais, remets tes yeux.
6: Alors. Vas-y. Je suis premier ou dernier?
2: Ah, je suis premier. Participant.
1: Je suis premier ou dernier?
9: Est-ce que c'est un film?
6: Non, mais.
9: Je pensais au temps d'emporte le vent pour revenir sur le cassoulet.
6: Non. Je suis unique et pourtant quatre.
2: Je suis unique et pour. Les mousquetaires, moi j'ai que ça.
1: Mais oui.
2: Après j'ai les Dalton.
9: Mais non.
1: Ouais.
9: Les Dalton.
6: Non, cherche.
1: Les Beatles.
8: Quatre mariages et un enterrement.
6: Sur un objet.
2: Les carrés.
9: Les quatre salopards plus huit.
6: Je te rapproche.
1: Ah, est-ce que c'est un dé? Un dé? Un petit dé?
6: Vous vous rapprochez.
1: Ah.
8: Ah, les quatre doigts de la main. Les quatre doigts de la main.
2: Okay. Ah, je suis un cube.
6: Non.
1: Un Rubik's Cube.
6: Non.
1: Un Tetris Cube.
6: Vous êtes pas loin.
2: Un Stanley Cube.
9: Un bouillon cube.
8: Non plus. Un triangle, mais avec une face en plus.
6: Non.
1: Un triangle carré.
2: Un cucubitacé. Non plus.
6: Non.
1: C'est une forme. C'est une forme.
6: Non.
1: C'est pas une forme.
2: Mais c'est un truc carré.
9: Cubique, cubique.
6: Mais non, mais...
2: Je dis carré, tu t'en rapproches.
6: Oui, mais justement.
2: Si la réponse est casserole...
9: Est-ce qu'il y a... Est-ce qu'il y a...
6: Le carré...
9: Est-ce qu'il y a quatre côtés? Est-ce qu'il y a quatre côtés?
6: Qu'est-ce qu'il peut y avoir dans le carré?
9: Il m'écoute pas du tout, moi.
2: Ah, mais des angles?
6: Non.
9: Est-ce qu'il y a quatre côtés?
6: Dans le carré, oui. Mais c'est pas la réponse.
1: Bon, ben il faut nous dire, c'est fini.
6: C'est l'as.
1: L'as?
6: Oui.
1: Il n'y a pas d'hélice, l'as.
6: Il y a quatre as dans un dé. Par exemple, le premier.
2: Il y a quatre as dans un dé.
1: Il y a quatre as dans un
6: dé. Il y a quatre.
2: Non. Oui. Non, il n'y a que l'évadé déjà, qui est quatre as déjà. et le dé, il n'y en a qu'un.
6: Mais non, quand t'as quatre, par exemple, tu peux en avoir quatre.
1: Ouais. Ok. Non. Eh ben, on va lui souhaiter une bonne nuit.
2: Points.
6: Alors,
2: est-ce qu'on peut l'euthanasier, lui?
6: Écoute,
2: en même temps que les autres là-bas.
1: Écoutez, grand Sphinx. Ouais. C'est pas bon ce que vous avez fait.
2: Mais oui, c'est nul. Ça, c'est même pas la réponse.
9: Elles ont rien compris, les dames.
1: En fait, ils s'est gouré de pages.
9: C'est depuis le début qu'elles comprennent rien, mais ça fait rien.
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1: Retour de votre émission Les Affreux Jojo avec Jérôme Delarua, Raymond Delarua, Thierry Alonso et le grand sphinx qui nous a quittés. Il a un peu merdé, hein, votre grand sphinx.
2: Qu'est-ce que je veux dire? Pour moi, tu dis que Jérôme. Hein.
1: Oui, d'accord.
2: Parce que j'ai un problème avec les impôts.
1: Ah, ok, d'accord. Ok, ça marche. Et puis Yann Morel est là.
2: Oui, également. Là, tu peux dire. Là.
1: Ok, on va retrouver Yann Morel avec le Flash Info. Bonjour Yann Morel.
3: Bonjour Karl.
1: Bonjour.
3: Bonjour à toutes et à tous, nous sommes aujourd'hui et c'est l'heure de votre Flash Info. Passons sans plus attendre à l'actualité de la semaine. Alors, lundi, intoxication alimentaire à Marseille, excusez-moi.
1: C'est compliqué, il a bugué.
3: Lundi, intoxication alimentaire à Marseille, 5 hommes impliqués dans une fusillade auraient mangé de mauvais pruneaux. Mardi, la célèbre marque de tondeuse à gazon Jean Le Serre est obligée de faire apparaître une nouvelle consigne sur la notice d'instruction, ne pas utiliser nu. En effet, un père de famille s'est malencontreusement fait prendre les parties dans les lames en essayant de dégager une branche prise dans la bête mécanique. Nous rappelons que le steak haché est actuellement en promotion dans vos magasins Bricastor. Mercredi, c'est sorti sur vos écrans à débarquer le dernier film coup de poing de Lucas Spielberg, Dragon Thunder, la colère de la furie du dragon. La bande annonce tout de suite. Ah, apparemment ça marche pas. Passons à la suite de l'actualité avec jeudi. Jeudi, une pétition a été lancée pour sauver Willy le panda. C'est lui que l'on voit actuellement sur YouTube en train d'agresser un connard de hippie qui lui taxe son bambou pour faire un bang. Suite à cette affaire, les instances locales ont décidé de l'euthanasier, alors n'hésitez pas à signer la pétition. Vendredi, ouverture de Blairoland, le premier parc d'attractions pour les cons. On attend évidemment beaucoup de monde pour l'inauguration, en compagnie des affreux Jojo, bien évidemment. Merci de nous avoir suivis. Elmer l'éléphant et moi-même vous souhaitons une affreuse fin de semaine.
1: Eh bien merci, c'est important de s'informer. Merci Yann Morel, ça c'était chouette. Bon les amis, moi je vous propose de jouer maintenant, on va faire un petit jeu. Attention, vous ne vous aidez pas entre vous. Je sais que vous êtes très solidaires et que vous tendez des perches. Et que vous dites, ah c'est ça, mais là je ne veux pas, d'accord?
3: J'aide jamais personne.
1: On va jouer à.
2: Cache-cache.
1: Au jeu, non, dans mon affreux cabas, j'ai mis. On va tourner comme ça. C'est-à-dire qu'à chaque fois, on va rajouter un objet dans le cabas, il faut reprendre la phrase du début. Donc je démarre et je passe la main à Thierry Alonso. Dans mon affreux cabas, j'ai mis des cacahuètes.
4: Dans mon affreux cabas, j'ai mis des cacahuètes et des amandes.
1: Raymond.
5: Dans mon affreux cabas, j'ai mis des cacahuètes et des abats et
2: des
5: un criquet.
2: Des amandes. T'as été éliminé.
5: Mais prononce mal l'autre con, là. Des amandes et un criquet. J'ai mis le criquet.
1: Ok, Yann Morel.
3: Alors, dans mon affreux cabas, j'ai des cacahuètes, des amandes.
5: J'ai mis.
3: J'ai mis des cacahuètes,
1: Oui.
3: Des amandes, un criquet et le tome 1 de « Sans blague » de Raymond Delarua.
1: Jérôme.
2: Dans mon affreux cabas, j'ai mis des cacahuètes, des amandes, un criquet, le livre de Raymond Sans blague, et un moteur de Renault 12 de 1976.
1: Dans mon affreux cabas, j'ai mis des cacahuètes, des amandes, un criquet, le livre de Raymond Sans blague, un moteur de deux chevaux.
2: Non, Renault 12 1976.
5: Bon. Attention.
2: Et j'ai pas dit le modèle.
1: Donc je suis éliminé.
2: Sois mignon.
1: À vous.
4: Dans mon affreux cabas, j'ai mis des cacahuètes, des amandes, un criquet, le livre Sans blague de Raymond Delarua. Une Renault 12 de 1976.
2: Non, un moteur de Renault
4: 12.
1: Éliminé, Raymond.
5: Alors, il n'a rien ajouté, lui.
1: Non.
5: Dans mon affreux cabas, j'ai mis des cacahuètes, des amandes, un criquet. Le livre de Raymond en vente partout, dans toutes les librairies, dans
2: tous
5: les grandes surfaces. Le livre de Raymond, sans blague, et un moteur de Renault 12 de 1976.
1: Et vous rajoutez quoi?
5: Ah, il aurait mis lui.
1: Non, mais vous,
4: moi j'ai perdu.
5: Et la culotte de Janine.
3: Alors, dans mon affreux cabas, j'ai mis des cacahuètes, des amandes, un criquet, le volume 1 du livre Sans blague de Raymond, un moteur de Renault 12 de 1976, la culotte de Janine et un tractopelle.
4: Il est grand ton caba.
2: Dans mon afro-caba, j'ai mis des cacahuètes, des amandes, un criquet, le livre de Sans blague de Raymond Delarua qui en vente partout, puisqu'il l'a dit. Un moteur de Renault 12 de 1976. La culotte de Janine.
1: Et
2: un tractopelle.
1: Et
2: un ornithorynque.
1: On termine.
5: Dans mon afro-caba, j'ai mis des cacahuètes, des amandes, un criquet, le fameux livre de Raymond, des blagues sans blagues, en vente partout, dans toutes les grandes surfaces, dans tous les librairies.
2: Turbo Diesel.
5: Etc. Et le CD aussi. Donc, plus un moteur de Renault 16 de 1976. La culotte de Janine qui était même pas lavée.
1: Ouais.
5: Et un tractopelle. Et. et un ornithorynque.
1: Voilà.
5: Et le soutien-gorge de Janine.
1: Très bien, on va s'arrêter là parce que sinon on peut continuer.
2: Nous,
1: on va vous applaudir,
2: fort.
1: Vous êtes très fort à ça. Bravo, bravo.
2: On est trop bon.
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1: C'est la suite de votre émission Les Affreux Jojo. On va retrouver Raymond qui nous propose. Vous voulez pas, Raymond?
2: Si, si.
1: Ah bon, vous avez dit non.
2: Je sais pas qu'est-ce que c'est. Que
1: vous avez
2: faire.
1: Deux heures. Vous allez nous coller, Raymond.
2: Ah ben, je vais vous coller. Alors on va. Je vais vous coller de la manière suivante. On va rester dans la région.
1: Et quelle région?
2: Mais là, le sud-ouest. On est dans le sud-ouest.
1: Ah oui, d'accord.
2: Mais on va basculer un petit peu en Gironde.
1: Ouais.
2: Et comme je suis un grand amateur de rugby, on va parler de la commune de Bègle.
1: Ouais, avec l'UBB.
2: Voilà, l'UBB, qui nous fait beaucoup plaisir.
3: Il est beau, l'UBB.
2: Alors l'UBB, donc,
3: beau bébé, hein.
2: Dans la commune de Bègle, il y a, comme dans toutes les communes, une église. Et sur cette église, sur le fronton de cette église, il y a une inscription. Et c'est la seule au monde. Il y a marqué quelque chose, c'est pas une targue, hein.
4: Oui.
2: C'est une inscription sculptée. Alors, qu'est-ce que c'était? Qu'est-ce qu'il y a marqué sur ce fronton d'église? Il n'y a pas marqué, machin.
1: Omar m'a tué? Non, ouais. Non.
2: J'ai toujours pensé, quand Maïté faisait la cuisine, qu'elle coupait les fruits de mer au couteau, tu sais, comme ça.
1: Ouais.
2: Je me mettais la réflexion du homard et qui disait Maïté m'a tué. Alors,
1: ah oui.
2: Qu'est-ce qui a marqué sur le fronton de cette église?
1: Tenue correcte exigée.
2: Ça pourrait.
3: Entrée 10 euros. Moi, c'est ce que j'aurais mis.
4: Est-ce que c'est complètement improbable pour une église, par exemple?
2: Ah oui, complètement, puisque c'est la seule.
3: Pour la gloire du 15 de France.
4: Ah, c'est un rapport avec le rugby?
2: Non, du tout.
3: Happy hour, 18h, 19h.
1: À la Wakbar. Non.
2: Et sur quoi, l'église, il pourrait y avoir des trucs marqués. Les ados sont les bienvenus.
4: Si les croix étaient ovales, on n'en serait pas là.
1: Si les croix étaient ovales, on n'en serait pas là. Ah, c'est joli. Ah oui. C'est joli.
2: Alors c'est très insolite, bien sûr.
3: Il est comment le curé? Parce que ça se trouve, il a marqué crèche.
2: Alors le curé, en plus, il a ici. Le curé, en plus, c'est encore une originalité de l'église de Bègle. Il s'est défroqué et il s'est marié.
3: Qui?
1: Qui ça?
2: Le curé.
4: Le curé.
2: Avec son neveu. Non, je déconne, il s'est marié. Non, je déconne. Arrêtez avec ça. Il s'est marié avec une dame.
3: Ouais, moi aussi, dans ma commune.
1: En fait, c'est un truc qui touche le rugby, c'est par rapport
2: non,
1: à...
2: Non, du tout.
1: Ah, pas du tout.
2: J'ai dit que non.
1: Ah, ok, je croyais que c'était
2: une inscription qui est marquée sur le fronton de cette église-là.
4: Elle est vieille, l'inscription?
2: Janine, oh, 82, 83.
1: Il y a marqué « Bienvenue ».
4: Non, mais je veux dire, c'est une vieille église, c'est...
2: Non, c'est une vieille église, comme toutes les églises.
1: Ça n'a rien à voir, c'est pas du tout religieux, en fait, ce qu'il y a écrit.
2: Non, mais on retrouve cette inscription dans toutes les communes de France.
3: Il y a marqué « Bois, c'est mon sang ». Ça ne t'est pas, c'est mon cul.
2: Ça, c'est Coluche, ça. Touchez pas, c'est mon cul. Alors,
1: il
2: y a marqué
1: pas.
2: Sur le fronton de cette église quelque chose qui a marqué.
3: Mairie.
2: Mais par exemple.
1: École.
4: Hôtel de ville.
2: Qu'est-ce qui a marqué sur
4: l'église? Hôtel de ville.
2: Qu'est-ce qui a marqué sur le fronton des mairies?
4: Liberté,
1: égalité, fraternité.
2: Voilà. C'est la seule église de France où il y a marqué sur le fronton liberté, égalité, fraternité.
1: Bravo.
3: C'est le mec de la ville qui était bourré, non?
1: Ah ouais.
2: Si vous avez d'autres questions intellectuelles, pas là, bien sûr.
1: Non.
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1: Nous sommes à Lévignac, nous sommes en direct, on est chez Marie qui nous accueille, c'est un bar-restaurant, il n'y a qu'un bar de toute façon ici et vous ne pouvez pas le rater, il est très sympa, on est là depuis quelques temps, on enregistre les émissions. Qu'est-ce qu'il y a Raymond ?
2: Mais je sais pas s'il y a qu'un bar.
1: Ah ben je crois, moi j'en ai vu qu'un en tout cas.
3: En tout cas il n'y en a qu'un bien.
1: Il n'y en a qu'un, ah si, et vous confirmez le public. Ah ben il y en a qu'un, voilà.
2: Voilà.
1: Ah,
2: et donc, où on ils est sont là. Alors les alcooliques ? Il y en a plein dans les...
3: Mais ils sont tous là ?
1: Eh ben ils sont tous, ils sont déjà au dodo. On va terminer cette émission et moi j'ai une petite question à vous poser. Vas-y. Quel est le point commun
3: entre Florence Sarto et Renaud ?
1: Entre soleil, et là c'est vrai, entre soleil...
4: Donc le mot soleil ?
1: Le mot soleil, ah oui, entre ces cinq mots, pardon.
4: Okay.
1: Merci Yann Morel.
4: Avec plaisir.
1: Soleil, géologie, oseille, débile et igloo. Vous avez 2 heures. Ah non, c'est à vous ça, pardon, excusez-moi.
3: Alors... Soleil, igloo... Je me rappelle les
1: collègues. Oseille, débile.
3: Soleil, oseille. Donc, genre, dans oseille, il y a soleil.
1: Déjà. Oui, donc soleil, géologie.
3: Dans géologie.
1: Oseille, débile et igloo.
4: Ah, moi, je l'aime bien. J'ai les liens.
1: Ces 5 noms communs possèdent une particularité en commun.
3: Oui, exact.
5: Alors. Ah, on peut
1: merci
5: pas
1: de le souligner.
2: C'est vrai que
5: on
2: soleil.
5: On peut pas les mettre au pluriel.
1: On peut pas les mettre au pluriel, bien sûr que si.
4: Si.
2: Mais des soleils.
1: Ah, enfin, des soleils.
3: Et des igloos.
4: Ouais. Bah aussi,
3: ouais.
1: Des oseilles.
3: Si t'as qu'une maison.
2: Igloo.
3: Eh oui, voilà, regarde, toi, tu devrais savoir en plus.
2: Igloo.
3: Ça fait plein d'igloos, ça.
1: Je vous avertis, c'est très con. Hein.
4: Ah.
1: Ah oui, oui, c'est très, très con. Cherchez pas très, très loin non plus, quoi.
2: Ah ouais.
3: C'est les seuls mots de la langue française.
1: Ouais, ça, c'est déjà pas mal.
3: Oui. Où ils ont 2 voyelles qui se suivent.
1: Non.
3: 3 voyelles.
1: Non.
4: 4 voyelles. Allez, j'en mets 5, monsieur, sur la table.
1: Est-ce que vous voulez un petit indice ?
2: Oui. Allez.
1: Vous voulez que je vous le chante ?
3: Vas-y.
1: Allez. Tan tan tan tan tan tan tan tan tan.
4: Tan tan tan tan tan tan
3: tan tan tan tan. Ah oui, les chiffres et les lettres.
1: Ça peut vous aider.
2: Les chiffres et les lettres.
3: Il y a toutes les voyelles de les consonnes.
1: Je donne une lettre, ça.
4: Consonne que je vais ouvrir.
3: Elles ont toutes 7 lettres.
1: Non.
3: Chiffres et lettres.
4: 8 lettres.
3: Les chiffres et les lettres, soleil.
2: Elles commencent tous à jageler.
1: Ouais.
2: Ils commencent toutes par la lettre S.
1: Ouais.
2: Sauf les 4 autres.
1: Eh ben non.
3: Oui, c'est juste que
1: c'était presque ça. Oui, mais ouais.
3: Oui, c'est vrai que c'est juste.
5: Non, soleil, igloo, il y a un S.
1: Soleil, géologie, oseille, débile et igloo.
4: Ils valent tous le même score au Scrabble.
1: Non.
3: Il n'y a pas.
2: De H.
1: Non, il n'y a pas.
3: Il n'y a pas la lettre A.
1: Oui, bon, ben là on est d'accord, mais c'est pas ça.
2: Ah, ouais, si t'écris soleil.
3: Ah oui.
1: Ma réponse, c'est pas ça.
3: Mais soleil, igloo, géologie.
5: Alors là, franchement, je vois pas.
2: Géologie, hémoglobine, igloo.
3: Il y a pas hémoglobine.
4: Il y a pas hémoglobine.
1: Ouais.
2: Il y a géologie, c'est pareil.
1: D'accord.
3: Ouais.
1: Qu'est-ce que je peux vous donner comme indice ? Touche.
4: Touche.
1: Alors déchiffrer les lettres, touche.
4: La pêche. On a touche. Ah, le téléphone.
1: Non.
3: Qu'est-ce que c'est cette histoire de... Voyelle, consonne, c'est ça les chiffres et lettres ?
1: Oui, c'est ça, ouais.
3: Eh bien,
2: il y a les chiffres aussi.
1: Mélanger les chiffres et les lettres. Qu'est-ce qu'on faisait quand on était petit à l'école ?
5: Ah, allez, tu peux l'écrire sur la machine à calculer.
2: On y allait pas.
5: À l'envers. Ouais,
1: on voit les mecs qui foutaient rien à l'école,
5: ouais,
1: en fait.
5: C'est
1: hein.
5: Ça.
1: Vous avez dit quoi, Thierry ?
5: On peut l'écrire sur la machine à calculer, à l'envers, on peut le lire.
1: On peut écrire avec une calculatrice, ça. Soleil,
5: voilà.
1: Géologie, oseille, débile et igloo. Et en fait, il suffit de taper les bons numéros.
5: Aussi, elle baise.
1: Par exemple, le nombre 71 305, eh ben, ça c'est donne igloo. Le mot soleil.
3: D'accord.
2: Parce que le 7, c'est un S.
3: Mais non, un 5.
1: Non, c'est un 5.
2: Le 5,
1: c'est un S.
5: Oui, mais ça fait un S à l'envers.
2: Comment tu fais un G ?
1: Eh bien, tu te démerdes, je sais pas, moi.
4: Le 6 ou le 9.
3: T'es con, quoi ?
1: Voilà.
3: Le 9.
1: Eh bien, je vous remercie, les affreux. Je vous ai scotché.
5: Non, j'ai trouvé.
1: Je vous ai bien eu. Ah non, pas toi, tu comptes pas.
5: Ouais.
1: Merci Thierry Alonso, merci Raymond Delarua, merci Jérôme.
3: Non, pas toi, non.
1: Merci Yann Morel, merci Marie, merci le public en délire.
3: Merci Carlito.
1: À bientôt.
6: Les affreux Jojo, affreux Jojo.
2: À l'apéro.

0: Bonjour, une étude portant sur les 1500 plus grandes capitalisations boursières mondiales révèle que le montant des dividendes versés par les sociétés françaises au deuxième trimestre 2026 a été le plus élevé d'Europe et même le deuxième au monde derrière les États-Unis. Un total de 61 milliards d'euros distribués notamment par les groupes Bolloré et Sanofi. Ils sont soupçonnés d'avoir commandité depuis leur cellule des rafts visant des détenteurs de crypto-monnaies dans l'Essonne en mars dernier. Trois hommes ont été mis en examen ces derniers jours. Ils opéraient depuis leur lieu de détention via les réseaux sociaux. Plus de 70 enlèvements ou séquestrations liées aux crypto-monnaies ont été recensés sur les 8 premiers mois de l'année, a annoncé la semaine dernière le parquet national anticriminalité. La France se dirige vers un nouveau record. Les recettes touristiques provenant des visiteurs étrangers devraient s'élever à 80 milliards d'euros cette année contre 77 milliards l'an passé, selon des chiffres de l'agence gouvernementale Atout France. Des légumes vendus par Intermarché et Leclerc font l'objet d'un rappel sur l'ensemble du territoire français. Selon le site Rappel Conso, les produits visés ont été commercialisés ces dernières semaines et présentent un taux trop élevé de résidus phytosanitaires. Cela concerne notamment des mélanges de légumes de la marque Cœur de Jardin. Le syndicat mixte qui exploite la station du Grand Ballon dans le massif vosgien a pris la décision de ne plus ouvrir les remontées mécaniques dès cet hiver. Une décision définitive qui met fin à la pratique du ski alpin sur ce site. Il n'y a plus assez de neige régulièrement sur les sommets vosgiens pour maintenir les remontées mécaniques. C'est la fin de ce flash, une très bonne journée à toutes et à tous.
1: Bonjour à toutes et à tous, voici votre flash d'information en Provence verte. Côté météo, le soleil s'impose aujourd'hui avec 26 degrés vers 14h et un petit vent d'ouest généralement faible. Demain matin, le temps restera largement ensoleillé avec 16 degrés au plus frais et un vent de nord-ouest faible à modéré. Côté incendie, le risque reste sévère dans le centre Var et les Maures. L'accès au massif est déconseillé et les travaux sont réglementés de 5h à 13h puis interdits. Le risque est modéré dans les 7 autres massifs forestiers du Var. Les moustiques font leur grand retour dans le Var. Avec les températures qui restent élevées, leur période d'activité pourrait se prolonger cette année jusqu'à l'automne, voire jusqu'en décembre. Une situation favorisée par des conditions météorologiques plus douces qui permettent aux moustiques-tigres de rester actifs plus longtemps. Les élections des tribunaux de commerce de Draguignan, Fréjus et Toulon se préparent. Les candidatures aux fonctions de juge doivent être déposées en préfecture jusqu'à vendredi. Le scrutin, qui se déroulera exclusivement par correspondance, aura lieu le 7 octobre pour le premier tour. Dans le massif de la Sainte-Baume, trois plongeurs spéléologues viennent de réaliser une traversée présentée comme historique à 310 mètres sous terre. Une exploration spectaculaire qui témoigne une nouvelle fois de l'importance du patrimoine souterrain varois. À Pourrières, la commune doit engager des économies importantes pour redresser ses finances. La maire estime que ces mesures sont nécessaires pour rétablir l'équilibre budgétaire, même si elle aurait préféré ne pas avoir à prendre de telles décisions. Enfin, à Brignoles, les journées européennes du patrimoine se préparent. Samedi, plusieurs animations sont proposées autour de la route nationale 7, avec notamment un quiz et une exposition consacrée aux voitures et à la nationale 7 à l'office de tourisme, un circuit architectural dans le centre ancien, ainsi qu'un atelier au musée des Comtes de Provence. Un défilé de voitures anciennes partira également du musée des Gueules Rouges à Tourves à 11h30. La journée se terminera par un concert de musique chorale à l'église Saint-Sauveur à 20h. C'était votre flash d'information locale sur Radio Couleur Sud. Très bonne journée à tous.
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Il est midi passé de quelques minutes, on démarre les Proventinales, l'actu d'ici, notre histoire, la météo, les chroniques et de la musique qui fait du bien. 2 heures ensemble, tranquillement.

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2: Bonjour. 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Le marché de Roquebaron met à l'honneur les produits bio et locaux de la région, place de la Mairie, de 8h à 13h. Goûtez aux produits du terroir et découvrez l'artisanat local au marché de la Roquebrussane, place Guette, de 8h à 13h. Enfin, ne manquez pas la boucherie chevaline itinérante du marché de Sainte-Anastasie-sur-Issole, place des Serrages, de 8h30 à 9h. Mon conseil du jour, n'oubliez pas d'apporter votre sac isotherme pour garder vos aliments frais. Bonne balade sur les marchés de la Provence verte.
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0: Les discrets présentent. Curieuse expression.
1: Ne pas faire dans la dentelle. Alors attends, qu'est-ce que ça veut dire ça? Ne pas faire des choses... Je sais pas, de faire des choses... Ça nous arrive des fois. Quand je suis en colère, des fois, ça...
2: Je dis plus que...
1: C'est vrai que moi, quand je suis en colère, des fois, j'ai envie de dire
2: Elle n'est pas méchante et...
1: Ouais, quand des fois...

0: Noël.
1: Ça sort.
2: Moi, j'ai eu une famille, on est très unis, jamais de chicane, on connaît pas ça, il n'y a pas de jalousie. Alors, bon, c'est pas, on sait pas.
0: Vous voyez, je l'envie aussi pour ça.
2: Oui, parce que c'est vrai que...
0: Que moi, est... je garde tout dans moi.
2: Oui.
0: Mais moi, c'est depuis que je suis née que je suis comme ça. Enfin, j'ai grandi, bien sûr, mais j'ai toujours eu des complexes, des complexes que j'ai.
2: Oui. Oui, puis t'as eu une jeunesse...
0: Oui, j'ai eu une jeunesse très dure. Après, bon, ben, j'ai vu mon mari qui était malade, et puis voilà, comme ça.
2: Et sa mère, elle est décédée, elle
0: oui,
2: était jeune.
0: Oui, oui.
2: Puis elle l'a jamais désirée, oui, sa fille.
0: Non.
2: Alors, après son... L'homme, il s'est remarié. Et puis voilà, c'est... Elle a eu une drôle de vie, quoi. Elle a pas été élevée par ses parents.
0: J'étais une bâtarde. De la rue, tout ça, ils parlent de tout ça. Mais c'est ma vie.
2: Quoi. Ça reste, je crois. Ouais.
0: Puis plus je... Avant, j'y pensais pas parce que j'étais plus jeune. Puis je rigole tout le temps. Hein. J'ai jamais fait voir, hein, c'est vrai. Hein.
2: Mmh.
0: J'ai jamais fait voir mes envies, mais c'est dans moi, quoi.
2: Mmh.
0: Et jamais personne n'a su que j'étais comme ça et comme ça. Non, mais je vous dis, par exemple, je vais aller dans la rue, si je vois trop de monde, je m'évade. Hein. Je fais un grand tour. Je vous dis, je suis folle. C'est triste, mais c'est comme ça.

La météo pour ce jeudi 17 septembre, nuages et éclaircies sont d'actualité avec une baisse des températures. Quelques gouttes circulent près de la Manche. Attention au Mistral et à la Tramontane qui soufflent fortement près de la Méditerranée. Les températures pour ce jeudi matin, 13 degrés pour Lille et Paris, 13 degrés également pour Lyon et Toulouse, 14 degrés pour Biarritz et Bordeaux, 15 degrés pour Cherbourg et Brest, 21 pour la Corse. Et puis pour ce jeudi après-midi, comptez 18 degrés sur les Hauts-de-France, la Normandie et la Bretagne, 20 degrés sur l'île de France, 21 sur le centre-val de Loire, 21 également sur la Nouvelle-Aquitaine, 22 sur le Grand Est, 23 en Occitanie et en vallée du Rhône, et jusqu'à 26 encore en Corse et autour de la Méditerranée. Lyon et Toulouse, 14 degrés pour Biarritz et Bordeaux, 15 degrés pour Cherbourg et Brest, 21 pour la Corse. Et puis pour ce jeudi après-midi, comptez 18 degrés sur les Hauts-de-France, la Normandie et la Bretagne, 20 degrés sur l'île de France, 21 sur le centre-val de Loire, 21 également sur la Nouvelle-Aquitaine, 22 sur le Grand Est, 23 en Occitanie et en vallée du Rhône, et jusqu'à 26 encore en Corse et autour de la Méditerranée. 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

Nous sommes le 16 septembre 1843 à Brasse. Les registres communaux mentionnent une décision importante. L'entretien collectif des moulins à eau situés le long de l'Argence et de ses affluents. Ce qui pourrait paraître un détail administratif cache en réalité une part essentielle de la vie du village. Brasse, nichée dans une vallée fertile, a toujours vécu au rythme de l'eau et dès le Moyen-Âge, des moulins y furent construits pour moudre le blé, presser les olives ou battre le chanvre. Chaque famille y avait recours et les meuniers occupaient une place centrale dans la communauté. Mais en 1843, après plusieurs années de sécheresse et de crues successives, une partie des moulins tombait en ruine. Le 16 septembre, le conseil municipal décida de prendre en main leur restauration avec la participation des habitants. Imaginez la scène ce jour-là, dans la petite salle de réunion attenant à l'église, les notables, paysans et artisans se pressent. La discussion s'anime. Si nous laissons les moulins à l'abandon, que deviendront nos récoltes, lance un cultivateur. Nous n'aurons plus de farine pour notre pain, ni d'huile pour nos lampes, ajoute un autre. La décision fut prise d'organiser des corvées collectives. Et durant l'automne, les villageois, outils en main, se relayèrent pour dégager les canaux encombrés, réparer les vannes, consolider les murs de pierre. Les enfants couraient sur les berges, les femmes apportaient du vin et du pain aux ouvriers, et le bruit régulier des marteaux résonnait dans la vallée. Peu à peu, les moulins reprirent vie, l'eau retrouvait son chemin, faisant tourner les grandes roues de bois. Les meules recommencèrent à grincer, libérant l'odeur chaude de la farine fraîche. Et les pressoirs, eux, redonnèrent à Brasse son huile dorée que l'on vendait jusque dans les villages voisins. Chaque 16 septembre, pendant plusieurs années, le conseil rappela cette décision fondatrice et les habitants célébraient la renaissance de leurs moulins comme une victoire collective. Car au-delà de l'économie, ces moulins représentaient la solidarité d'un village qui refusait de laisser mourir ses ressources. Aujourd'hui, les ruines de certains moulins subsistent encore autour de Brasse, discrètes mais éloquentes, et les anciens aiment à rappeler qu'un moulin, c'était le cœur battant du village, le lieu où se croisaient les nouvelles, où se réglaient parfois les querelles et où chacun mesurait la force de l'eau, alliée précieuse et redoutée. Ainsi, le 16 septembre 1843, Brasse n'a pas seulement réparé ses moulins. Le village a ravivé sa mémoire et son identité, démontrant que, face aux épreuves, l'union des habitants pouvait remettre en marche tout un monde au simple rythme de l'eau et de la pierre.

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2: CNews ou comment fabriquer un martyr. Deux professeurs de droit public demandent dans une tribune publiée dans Le Monde que CNews et Europe 1 perdent leur accès au réseau hertzien national. Bon, cela dit, ils ne sont pas de simples observateurs puisqu'ils participent eux-mêmes au recours engagé devant le Conseil d'État contre ce qu'ils considèrent comme l'inefficacité de l'ARCOM. Leur stratégie est claire, demander le maximum pour obliger le juge à dire jusqu'où peut aller le droit. Mais la loi prévoit justement une graduation des sanctions. Mise en demeure, amende, suspension, réduction de l'autorisation, interdiction de la pub et éventuellement retrait de la fréquence. Donc demander le retrait, c'est possible. Dire que ça devient obligatoire, là ça devient une interprétation. Et puis il y a quand même le calendrier. À 6 mois d'une élection présidentielle, imagine-t-on une seconde l'ARCOM retirer sa fréquence à l'une des principales chaînes d'information du pays ? Juridiquement, sa décision serait évidemment contestée. Politiquement, ça serait de la dynamite. Et pour CNews, ça serait peut-être un cadeau extraordinaire. On peut même se demander si Vincent Bolloré ne finirait pas par remercier ceux qui réclament cette interdiction. Le récit serait immédiatement prêt. CNews censuré, on veut nous faire taire, la liberté d'expression est menacée. Pour une chaîne qui oppose volontiers le peuple aux élites et aux institutions, difficile d'imaginer meilleure campagne de communication. Plutôt que perdre la TNT signifierait pas forcément disparaître pour la chaîne. Seuls environ 15% des foyers équipés d'une antenne dépendaient exclusivement de la réception hertzienne. CNews pourrait continuer à émettre sur les box, internet, les applications, les plateformes. Elle perdrait une partie de sa diffusion et encore, ses fans se brancheraient immédiatement sur un autre moyen de diffusion. Et la chaîne gagnerait peut-être quelque chose de beaucoup plus puissant, le statut de victime. Alors certains disent que C8 a été fermé. Oui, mais cette comparaison a ses limites. La chaîne avait accumulé aux alentours de 850 millions de pertes. CNews est aujourd'hui à peu près à l'équilibre. Son modèle économique est beaucoup plus solide. Ça ne signifie évidemment pas qu'elle devrait échapper aux règles. Une chaîne privée a parfaitement le droit d'avoir une ligne éditoriale marquée. Elle peut être conservatrice, libérale, de droite ou d'une autre sensibilité. Ce que la loi lui impose, c'est le pluralisme. Si elle ne le respecte pas, l'ARCOM doit sanctionner, puis durcir les sanctions, si elle reste sans effet. Et précisément, c'est ce qu'on appelle la régulation. Alors certains vont me dire, et le service public. L'objection revient souvent. Pourquoi surveiller CNews et pas France Inter, France Info ou France Télévisions ? Parce que le service public est soumis à des exigences encore plus fortes de neutralité, d'impartialité, de pluralisme et d'égalité de traitement. On peut considérer que le service public ne respecte pas toujours ses obligations. Encore faut-il le démontrer. Une impression de biais n'est pas une preuve. C'est finalement la même règle pour tout le monde. Des obligations précises, des manquements établis et des sanctions proportionnées. Le reste relève davantage d'un procès politique. Et donc, à 6 mois d'une élection présidentielle, transformer CNews en une victime officielle du système serait peut-être la meilleure campagne que Vincent Bolloré n'aurait jamais eu à financer. Mais rassurons-nous, ou pas, ça n'arrivera probablement pas avant la présidentielle. Et si au fond, l'avenir de CNews dépendait moins des juges que du résultat des élections ? Car après le scrutin, le rapport politique à la chaîne, à l'ARCOM et aux règles de l'audiovisuel pourrait bien changer. Autrement dit, avant de savoir si CNews perdra un jour sa fréquence, il faudra peut-être savoir qui va gagner l'Elysée et les législatives derrière.
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2: On va voir ce soir sur la TNT ou sur les plateformes. Sur TF1, vous avez la série Tracker. France 2, de nouveaux épisodes de la série Les Évaporés. France 3, le monument préféré des Français. Stéphane Bern révèle le classement des 14 monuments finalistes depuis le château de Chambord. Une belle promenade patrimoniale, même si la compétition paraît un peu artificielle. France 4, Taratata, 100% live. Numéro 600, les meilleurs moments. Sur France 5, la Grande Librairie. On espère qu'Augustin Trapenard ne recevra pas quelqu'un qui en profitera pour faire une tribune politique. Mais donc, ce soir, il reçoit François-Henri Désirable qui présente le Palais, Catherine Meurice qui présente la bande dessinée Le Clan de Walden, Mathias Sénard présente Hôtel des Balkans, Sophie Divry présente Rochebrune, Élise Lespade présente son premier roman Paradisi Gloria. Arte propose Two Lovers, un drame de James Gray de 2008 avec Joaquin Phoenix et Gwyneth Paltrow. Un jeune homme revenu vivre chez ses parents est partagé entre un amour raisonnable et une passion déraisonnable. Un mélodrame intense filmé comme un polar. Sur M6, vous avez Patron Incognito. Le dirigeant de Buffalo Grill se déguise pour observer ses salariés. L'émission reste efficace, mais tient souvent davantage de la communication d'entreprise que de l'enquête sociale. Ah bon, sur une chaîne privée, ça existe ça ? Bon, si vous êtes abonné à Netflix, vous pouvez regarder Parents d'élèves. Vincent de Dienne se fait passer pour le père d'un adolescent afin de séduire une professeure incarnée par Camélia Jordana. Une comédie légère et sympathique, sans être indispensable. Tiens, sur Canal+, vous avez Libre Échange. Un homme en plein divorce découvre que le mariage apparemment parfait de ses amis repose sur le principe du couple libre. Non, je vous expliquerai pas ce que c'est. Une comédie de mœurs mordante avec Dakota Johnson et Adria Ajorna. Tiens, on revient sur Netflix. Asbestas, un couple français installé dans un village de Galice, se heurte à l'hostilité croissante de ses voisins. Rodrigo Sogrocoyen transforme un conflit rural en un thriller suffocant porté par Denis Mélochet, Marina Foïs et Luis Zahera. C'est le meilleur film disponible ce mercredi sur une plateforme. Et enfin sur Apple TV, très bonne plateforme, vous avez la 6e saison de Slow Horses. Jackson Lang et ses agents disgraciés de l'étable, ceux qui ont vu la série vont comprendre, se retrouvent en cavale, entraînés dans une affaire de vengeance et de représailles. Carole Holman retrouve l'un de ses meilleurs rôles, accompagné notamment de Christine Scott Thomas et Olivia Cooke. Slow Horses demeure une des séries d'espionnage les plus intelligentes, les plus drôles et les mieux écrites du moment. C'est le meilleur choix de la soirée.
4: Qu'est-ce que tu veux ?
5: Est-ce que tu pourrais m'expliquer pourquoi mes agents meurent les uns après les autres ?
4: Il s'agit d'une coïncidence.
5: Une coïncidence, ouais. Faut être quand même sacrément fort pour s'enfermer dans son conteneur. En dehors de moi, t'aurais pas mis quelqu'un en pétard récemment ?
4: Oh, arrête, ferme-la.
6: Il se passe quoi ?
4: T'es sur une liste avec tous les agents de l'étable. Tous ceux qui figurent sur cette liste.
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0: Il est 13h.

0: Bonjour, début du procès pour corruption de Rachida Dati et Carlos Ghosn, l'ancien patron de Renault. L'ancienne ministre a perçu 900 000 euros d'honoraires de Renault-Nissan entre 2010 et 2012 alors qu'elle était députée européenne. Exilée au Liban, Carlos Ghosn est absent. Il demande le report de ce procès. Des pêcheurs bloquent de nouveau un dépôt pétrolier. Cette fois, il s'agit de celui de Frontignan dans l'Hérault pour protester notamment contre la hausse du prix des carburants. Une rencontre est prévue demain, rappelons-le, avec la ministre chargé de la mer et de la pêche. Le contrôle judiciaire de Patrick Bruel a été allégé, le chanteur est autorisé à se rendre à l'étranger malgré l'opposition du parquet. L'artiste, qui conteste l'ensemble des faits qui lui sont reprochés, est mis en examen dans 4 affaires distinctes, rappelons-le, viol, tentative de viol, agression sexuelle et harcèlement sexuel. Il a été placé sous le statut de témoin assisté dans 4 autres. France Nature Environnement, Greenpeace, Extinction Rébellion, attaque des membres de ces associations se sont rassemblés hier devant le ministère de l'Économie dans le quartier de Bercy à Paris. En début de soirée, une mobilisation pour dénoncer l'austérité climatique et peser sur le projet de loi de finances 2027 débattu à l'Assemblée à partir du 12 octobre. Enfin, la coalition militaire menée par l'Arabie Saoudite a accusé aujourd'hui les Houthis du Yémen d'avoir mené une attaque de drones contre la ville de la Mecque, que ces rebelles pro-iraniens ont démenti. Mardi, la défense aérienne saoudienne a annoncé qu'elle a détruit un drone au sud de la ville. C'est la fin de ce flash, une très bonne journée à notre écoute.
1: Bonjour à toutes et à tous, voici votre flash d'information en Provence verte. Côté météo, le soleil s'impose aujourd'hui avec 26 degrés vers 14h et un petit vent d'ouest généralement faible. Demain matin, le temps restera largement ensoleillé avec 16 degrés au plus frais et un vent de nord-ouest faible à modéré. Côté incendie, le risque reste sévère dans le centre Var et les Morts, l'accès au massif est déconseillé et les travaux sont réglementés de 5h à 13h puis interdits. Le risque est modéré dans les 7 autres massifs forestiers du Var. Les moustiques font leur grand retour dans le Var, avec les températures qui restent élevées, leur période d'activité pourrait se prolonger cette année jusqu'à l'automne, voire jusqu'en décembre, une situation favorisée par des conditions météorologiques plus douces qui permettent aux moustiques-tigres de rester actifs plus longtemps. Les élections des tribunaux de commerce de Draguignan, Fréjus et Toulon se préparent. Les candidatures aux fonctions de juge doivent être déposées en préfecture jusqu'à vendredi. Le scrutin, qui se déroulera exclusivement par correspondance, aura lieu le 7 octobre pour le premier tour. Dans le massif de la Sainte-Baume, 3 plongeurs spéléologues viennent de réaliser une traversée présentée comme historique à 310 mètres sous terre. Une exploration spectaculaire qui témoigne une nouvelle fois de l'importance du patrimoine souterrain varois. À Pourrières, la commune doit engager des économies importantes pour redresser ses finances. La maire estime que ces mesures sont nécessaires pour rétablir l'équilibre budgétaire, même si elle aurait préféré ne pas avoir à prendre de telles décisions. Enfin, à Brignoles, les journées européennes du patrimoine se préparent. Samedi, plusieurs animations sont proposées autour de la route nationale 7, avec notamment un quiz et une exposition consacrée aux voitures et à la nationale 7 à l'office de tourisme, un circuit architectural dans le centre ancien, ainsi qu'un atelier au musée des Comtes de Provence. Un défilé de voitures anciennes partira également du musée des Gueules Rouges à Tourve à 11h30. La journée se terminera par un concert de musique chorale à l'église Saint-Sauveur à 20h. C'était votre flash d'information locale sur Radio Couleur Sud. Très bonne journée à tous. 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

En grandissant dans une famille bourgeoise à Alès, Gabriel a de plus en plus de mal à accepter son éducation rigide. Ses parents ont rejoint une secte chrétienne et l'adolescente a vu le drame qu'a vécu son petit frère. Bouleversée, avec un sac à dos pour tout bagage, elle se réfugie dans la montagne Cévenole. Commence alors pour Gabriel une vie sauvage, en pleine nature, loin des hommes. Portée disparue, elle a trouvé la sérénité. 3 ans se sont écoulés lorsqu'un jour, un jeune homme la surprend au hasard d'une promenade. Thomas lui confie voyager pour oublier sa maladie et lui propose de parcourir le monde avec lui afin d'aller admirer les aurores boréales dans le Grand Nord, son rêve depuis l'enfance. Comme elle, Thomas est un être qui se bat contre l'adversité. Gabriel accepte de quitter son existence d'ermite pour des jours d'errance en compagnie de son nouvel ami. Une ombre, un murmure est un roman inspiré de l'histoire vraie de la femme des bois des Cévennes qui a vécu 14 ans cachée dans la forêt et qui a été l'objet d'une enquête de Florence Aubenas pour Le Monde en 2021 et qui a inspiré le film Sauvage de Camille Poncin. Une ombre, un murmure de Christian Laborie est paru aux presses de la Cité.

0: Y'a quelqu'un ?
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2: Tous les

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1: Beaucoup de personnes pensent être en règle dès lors qu'elles ont reçu un certificat de destruction après avoir remis leur véhicule hors d'usage à un épaviste. Émilie Repusseau, bonjour. Vous êtes secrétaire générale adjointe de la Fédération nationale de l'automobile. Ce document est-il forcément une garantie ?
2: Pas nécessairement. Il faut absolument confier son véhicule à un centre de véhicules hors d'usage agréé, qui est le seul habilité à détruire administrativement votre véhicule dans le système d'immatriculation des véhicules. Si vous confiez votre véhicule à une casse automobile qui n'est pas autorisée, il est possible qu'elle vous remette un faux certificat. Les conséquences lorsque vous confiez à un professionnel qui n'est pas agréé, donc lui ne peut pas détruire administrativement le véhicule, il sera conservé dans le système d'immatriculation. Et si le

0: propriétaire suivant l'utilise à des fins frauduleuses. Donc vous recevrez, vous, en tant que propriétaire du véhicule, l'ensemble des amendes qui pourraient représenter des sommes assez considérables et cela peut perdurer très longtemps dans le temps, vous obligeant à engager des procédures judiciaires en nombre.
1: Merci beaucoup. Et pour terminer, un message à tous les automobilistes.
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2: 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Bonne

0: à l'affiche cinéma.
1: Bonjour à tous, dans l'actualité cinéma du jour, on parle de la sortie du film Fausse Note dans les salles de cinéma dès le 7 octobre prochain, film signé Alexandre Arcadi, avec notamment Benoît Poelvoord et Cadmerade. Lors de son ultime concert à Paris, un chef d'orchestre de renom est confronté à un admirateur insistant. Sous ses apparences de Monsieur Tout-le-Monde, le fan s'infiltre dans l'opéra, perturbe la soirée et force un face-à-face inattendu avec le chef d'orchestre. Surgit alors un passé commun enfoui où la musique devient le révélateur d'une vérité bouleversante. Une nuit de tension et de vérité où la mémoire, la culpabilité et la justice s'affrontent en sourdine. Le film Fausse Note avec Cadmerade et Benoît Poelvoord, ça se passera dès le 7 octobre prochain dans les salles de ciné. On se retrouve très vite avec d'autres films à découvrir.

Bienvenue dans l'alphabet, en chanson aujourd'hui, elle comme Maxime Le Forestier. Tout commence en 1965, lorsqu'avec sa sœur Catherine, il forme un duo et se produit dans les cabarets de Saint-Germain-des-Prés. Au cours de l'un de ses concerts, Maxime fait la connaissance de Georges Moustaki. En 1972, un autre Georges donne un coup de baguette magique à sa carrière. Brassens le prend sous son aile et lui offre la première partie de son spectacle à Bobino. Dégagé de ses obligations militaires, il prône la douceur d'une maison bleue dans San Francisco, vante les plaisirs de la bagatelle dans Éducation sentimentale et dénonce les dérives de la grande muette dans Parachutiste. Les années 70 sont à son image où inversement, cheveux longs, pantalons pas de def et barbe au vent, le public aime ça et en redemande. De Bobino en 1972 à l'Olympia en 73, en passant par le Théâtre de la Ville en 74 et le Palais des Sports pour un gala exceptionnel, Maxime Le Forestier joue carte sur table. Dans les années 80, les influences brésiliennes et sud-africaines animent le paysage sonore de l'album En bas là-bas en 88. La chanson éponyme est née quelque part, remettre les pendules à l'heure dans une France où l'identité nationale est soumise à débat. Maxime poursuit son chemin. Sur l'album Passer ma route en 95, il embarque avec lui Boris Bergman, le parolier d'Alain Bachung, Eddie Mitchell ou encore Paul Persson. Entre jeux de mots et rimes décapantes, les deux compères donnent naissance à des perles comme Inutile, Photo Finish et Tu peux partir. L'auteur de Mon frère fait également appel à Vanessa Paradis, une invitée de marque qui assure les chœurs sur Chienne d'idées. Voici Maxime Le Forestier, En bas là-bas.

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Ben voilà, c'est la fin de ces Proventinales. J'espère que vous avez passé une bonne fin de matinée avec nous. Et on se retrouve demain matin sur Radio Couleur Sud pour encore plein de bonnes choses. D'ici là, on va se quitter en musique. À demain.

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1: Bonjour à tous. Aujourd'hui, gros plan sur Maud Fontenoy. Passionnée de voile depuis son plus jeune âge, Maud Fontenoy, née en 1977, navigue régulièrement avec ses parents pendant son enfance et son adolescence. Grande admiratrice de Gérard d'Abbeville, le premier homme à réaliser l'exploit de traverser l'Atlantique à la rame. Elle suit une formation à l'école de voile des Glénons. Elle enchaîne ensuite les succès sur les mers. En 2003, elle devient la première femme à traverser d'est en ouest l'océan Atlantique et les près de 3000 km qui séparent Saint-Pierre et Miquelon de l'Espagne. En 2005, c'est cette fois-ci sur le Pacifique, des côtes péruviennes aux îles Marquises, qu'elle parcourt 6900 km en 73 jours et devient à nouveau la première femme à réaliser cet exploit. Enfin, un an plus tard, en 2006, elle réalise un tour de l'hémisphère sud en partant de la Réunion, qu'elle boucle non sans quelques péripéties. La même année, elle révèle être atteinte d'un cancer du col de l'utérus. À partir de 2007, c'est sur les ondes également qu'on la retrouve comme animatrice. À la télé également, elle publie également plusieurs récits de ses aventures et coproduit quelques documentaires. Personnalité engagée et farouche militante des causes écologistes, elle crée en 2008 la Maud Fontenoy Fondation pour la préservation des océans et devient en 2009 porte-parole de l'UNESCO pour les océans. Ex-compagne du photographe Thomas Voller, elle donne naissance à son premier enfant, Maë, en 2008. Après la séparation du couple et sa rémission du cancer de l'utérus qui l'a affecté, c'est sa fille Ina qui voit le jour le 10 juin 2013. La navigatrice annonce encore un heureux événement le 31 octobre 2014 avec la naissance de son troisième fils, Lou, à Tahiti. On se retrouve très vite avec d'autres infos. Cool.

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1: Bon appétit.

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3: Bonjour à tous. Dans l'actualité musicale du jour, Mauvais Joe, son ascension fulgurante se poursuit avec l'EP L'Undertaker Partie 2. Après le raz-de-marée de son hit Pilé, Mauvais Joe frappe à nouveau très fort avec la sortie de son nouveau son, L'Undertaker Partie 2, porté par des sonorités afro-urbaines et ses racines congolaises. Ce projet de 8 titres confirme le statut incontournable de l'artiste. Mauvais Joe ne laisse aucun répit au dancefloor après avoir signé l'hymne incontournable de l'été avec Pilé. Véritable raz-de-marée, l'artiste revient avec un nouvel mini-album, L'Undertaker Partie 2. Un an tout juste après le premier volet, dévoilé le 15 août 2025, ce nouveau projet confirme donc l'ascension fulgurante d'une figure phare de la scène afro-urbaine. Toujours aussi festif et entêtant, ce projet de 8 titres puise sa force dans les origines congolaises du chanteur, qui dévoile une facette plus intime de sa personnalité. Il est disponible dès à présent. On se retrouve très vite avec d'autres actualités musicales. 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

0: à l'affiche cinéma.
1: Bonjour à tous, dans l'actualité cinéma du jour, on parle de la sortie du film Fausse Note dans les salles de cinéma dès le 7 octobre prochain, film signé Alexandre Arcadi, avec notamment Benoît Poelvoorde et Kadmerad. Lors de son ultime concert à Paris, un chef d'orchestre de renom est confronté à un admirateur insistant. Sous ses apparences de Monsieur Tout-le-Monde, le fan s'infiltre dans l'opéra, perturbe la soirée et force un face-à-face inattendu avec le chef d'orchestre. Surgit alors un passé commun enfoui où la musique devient le révélateur d'une vérité bouleversante. Une nuit de tension et de vérité où la mémoire, la culpabilité et la justice s'affrontent en sourdine. Le film Fausse Note avec Kadmerad et Benoît Poelvoorde, ça se passera dès le 7 octobre prochain dans les salles de ciné. On se retrouve très vite avec d'autres films à découvrir.
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0: La météo pour ce jeudi 17 septembre, nuages et éclaircies sont d'actualité avec une baisse des températures. Quelques gouttes circulent près de la Manche. Attention au Mistral et à la Tramontane qui soufflent fortement près de la Méditerranée. Les températures pour ce jeudi matin, 13 degrés pour Lille et Paris, 13 degrés également pour Lyon et Toulouse, 14 degrés pour Biarritz et Bordeaux, 15 degrés pour Cherbourg et Brest, 21 pour la Corse. Et puis pour ce jeudi après-midi, comptez 18 degrés sur les Hauts-de-France, la Normandie et la Bretagne, 20 degrés sur l'île de France, 21 sur le centre-val de Loire, 21 également sur la Nouvelle-Aquitaine, 22 sur le Grand Est, 23 en Occitanie et en vallée du Rhône, et jusqu'à 26 encore en Corse et autour de la Méditerranée. Lyon et Toulouse, 14 degrés pour Biarritz et Bordeaux, 15 degrés pour Cherbourg et Brest, 21 pour la Corse. Et puis pour ce jeudi après-midi, comptez 18 degrés sur les Hauts-de-France, la Normandie et la Bretagne, 20 degrés sur l'île de France, 21 sur le centre-val de Loire, 21 également sur la Nouvelle-Aquitaine, 22 sur le Grand Est, 23 en Occitanie et en vallée du Rhône, et jusqu'à 26 encore en Corse et autour de la Méditerranée.
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1: Bonne soirée.

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1: Bonjour à tous. Aujourd'hui, gros plan sur Maud Fontenoy. Passionnée de voile depuis son plus jeune âge, Maud Fontenoy, née en 1977, navigue régulièrement avec ses parents pendant son enfance et son adolescence. Grande admiratrice de Gérard d'Aboville, le premier homme à réaliser l'exploit de traverser l'Atlantique à la rame. Elle suit une formation à l'école de voile des Glénons. Elle enchaîne ensuite les succès sur les mers. En 2003, elle devient la première femme à traverser d'est en ouest l'océan Atlantique et les près de 3000 kilomètres qui séparent Saint-Pierre et Miquelon de l'Espagne. En 2005, c'est cette fois-ci sur le Pacifique, des côtes péruviennes aux îles Marquises, qu'elle parcourt 6900 kilomètres en 73 jours et devient à nouveau la première femme à réaliser cet exploit. Enfin, un an plus tard, en 2006, elle réalise un tour de l'hémisphère sud en partant de la Réunion, qu'elle boucle non sans quelques péripéties. La même année, elle révèle être atteinte d'un cancer du col de l'utérus. À partir de 2007, c'est sur les ondes également qu'on la retrouve comme animatrice. À la télé également, elle publie également plusieurs récits de ses aventures et coproduit quelques documentaires. Personnalité engagée et farouche militante des causes écologistes, elle crée en 2008 la Maud Fontenoy Fondation pour la préservation des océans et devient en 2009 porte-parole de l'UNESCO pour les océans. Ex-compagne du photographe Thomas Voller, elle donne naissance à son premier enfant, Maë, en 2008. Après la séparation du couple et sa rémission du cancer de l'utérus qui l'a affecté, c'est sa fille Ina qui voit le jour le 10 juin 2013. La navigatrice annonce encore un heureux événement le 31 octobre 2014 avec la naissance de son troisième fils Lou à Tahiti. On se retrouve très vite avec d'autres infos.

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1: Bonjour football, la Fédération française a officialisé la composition complète du staff de Zinedine Zidane, nouveau sélectionneur de l'équipe de France. L'encadrement comptera au total 23 personnes. Zinedine Zidane qui va divulguer dans 4 jours sa première liste de joueurs pour la Ligue des Nations. Foot toujours, le RC Lens a annoncé la fin de sa collaboration avec son entraîneur Dino Tom Moller, remercié après un début de saison poussif. Malgré un titre au Trophée des Champions mi-août et un premier succès en Ligue des Champions, Yannick Cahuzac le remplacera sur le banc face à Monaco vendredi en L1. C'est une première pour un pays africain. Les prochains championnats du monde d'athlétisme en 2029 se dérouleront au Kenya, dans la capitale Nairobi. C'est ce qu'a annoncé mardi la Fédération internationale World Athletics. Londres et Rome étaient également en liste, tout comme Munich qui hérite de l'édition 2031. Grand pays d'athlétisme, le Kenya a fini deuxième du classement général des mondiaux 2025 derrière les États-Unis avec 11 médailles, dont 7 d'or. L'équipe de France masculine de volley a battu l'Allemagne en 3-7 mardi à Cluj-Napoca. Elle est donc assurée de finir en tête de son groupe avant même le dernier match, ce qui devrait lui faciliter la tâche lors de la phase finale. Andrea Gianni pourra faire tourner son effectif ce mercredi contre la Roumanie avant de voyager jusqu'à Sofia où se tiendra le 8e de finale ce week-end contre le 4e du groupe B qui sera le Portugal, Israël ou la Macédoine du Nord. Cette première place permettra aux Bleus d'éviter la Pologne, grande favorite en quart, mais probablement pas l'Italie en demi. Tennis ATP, le Britannique Jack Draper, qui était encore 5e mondial il y a un an, mais qui est désormais 155e, a annoncé qu'il arrêtait sa saison. Une décision prise en raison de plusieurs blessures. C'est la fin de ce flash, une très bonne journée à notre écoute.

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5: Salut à toutes et à tous et bienvenue dans un nouveau numéro de Deux chansons, une voix. Très heureux de vous retrouver et évidemment, je ne suis pas tout seul. Salut Maxime.
6: Salut Jean-Michel, salut à tous. Très heureux d'être là. Et cette semaine encore, on a préparé une belle playlist. Des grands succès, des nouveautés, une découverte et quelques souvenirs.
5: Et ton rendez-vous, la story de Maxime sera consacrée cette semaine à Yannick Noah.
6: Exactement. On reviendra sur son incroyable parcours, du champion de tennis à l'un des artistes les plus populaires de la chanson française. Et on écoutera trois titres, Simon Papatara, La Voix des Sages et Destination Ailleurs.
5: On commence cette émission avec une voix britannique que vous allez reconnaître immédiatement.
6: James Blunt, une voix, beaucoup d'émotions et une chanson qui a fait le tour de la planète.
5: You're Beautiful devient au milieu des années 2000 l'un des titres emblématiques de James Blunt et contribue largement à son succès international.
6: Et puis son dernier titre avec Taste Like Summer. Rien que le titre nous ramène déjà un peu en vacances.
5: Maxime, les vacances sont terminées.
6: Je sais, laisse-moi encore 3 minutes.
5: Allez, accordé. James Blunt avec You're Beautiful et Taste Like Summer. Bienvenue dans Deux chansons, une voix.
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On passe maintenant à un artiste français qui, lui, a fait du soleil et de la bonne humeur une véritable marque de fabrique. Kinvé. Depuis ses débuts, il multiplie les titres populaires avec ce mélange de pop, de dance et de sonorités estivales qui lui ressemblent. Et pour mesurer le chemin parcouru, on commence avec J'aimerais trop, l'un des morceaux qu'il a véritablement installé auprès du grand public. Un refrain immédiatement reconnaissable et un titre qui reste associé au premier grand succès de Kinvé. Et plusieurs années plus tard, l'esprit est toujours là avec Du soleil dans ma tête. Un titre positif, lumineux. Bref, Kinvé n'a visiblement toujours pas rangé les lunettes de soleil. Et il a bien raison. Deux époques, deux chansons, mais toujours Kinvé.

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1: Deux chansons, une voix, on change complètement d'univers.
2: Et pas qu'un peu. On retrouve maintenant Megan Thee Stallion, l'une des personnalités les plus fortes de la scène américaine actuelle.
1: Une artiste récompensée à plusieurs reprises, devenue en quelques années une figure incontournable du rap américain.
2: Et elle aime visiblement les rencontres inattendues. Pour notre premier titre, DNA, on la retrouve dans une nouveauté avec deux noms que l'on n'aurait pas forcément imaginé réunis autour d'elle, Andrea Bocelli et David Guetta.
1: Ça, c'est ce qu'on appelle mélanger les univers. Rap, voix lyrique et production électro, sur le papier, le cocktail est étonnant.
2: Et juste derrière, on retrouve Megan Thee Stallion avec Beautiful Mistake.
1: Un titre plus introspectif, dans lequel elle change légèrement de registre. Ici, elle met davantage en avant une écriture plus personnelle, presque vulnérable, où elle évoque une relation passée à la fois intense et imparfaite. Le morceau joue sur ce contraste entre force et fragilité, avec une production plus douce, moins agressive que ses titres habituels, laissant davantage de place à la voix et à l'émotion. Deux titres très différents que l'on vous propose maintenant.

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0: Retour en France maintenant avec un auteur-compositeur qui s'est fait une très belle place dans la nouvelle génération.
1: Joseph Kamel. Le grand public l'a notamment découvert grâce à sa participation à The Artist avant qu'il ne construise progressivement son propre univers.
0: Une voix profonde, une écriture directe et des chansons qui parlent des relations, des émotions et des petits bouleversements de la vie.
1: Et c'est justement cette sincérité que l'on retrouve dans « Et alors ?».
0: Puis, on enchaînera avec Insomnie, un titre plus intime, avec cette sensibilité qui caractérise particulièrement bien Joseph Kamel.
1: Tu sais Maxime, moi les insomnies, j'ai trouvé la solution.
0: Ne me dis pas que tu comptes les chansons de l'émission.
1: Exactement. Et généralement, au bout de la troisième, je recommence le conducteur.
0: Dans ce cas, autant écouter Joseph Kamel. Et alors, suivi d'Insomnie.
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1: C'est l'heure de notre rendez-vous consacré aux artistes et aux histoires qui se cachent derrière leurs chansons, la story. Et cette semaine, notre histoire commence sur un court de tennis avant de se poursuivre sur les plus grandes scènes françaises. Notre artiste, c'est Yannick Noah. Avant la musique, il y a donc le sport. Yannick Noah devient l'une des grandes figures du tennis français et entre dans l'histoire en remportant Roland-Garros en 1983. Mais après sa carrière sportive, un autre chapitre commence. Et pas un petit chapitre. Certainement pas. Yannick Noah se lance dans la chanson et va réussir quelque chose d'assez rare. Construire une deuxième carrière populaire, complètement différente de la première. À partir des années 90, il enchaîne les albums et développe un univers très reconnaissable, avec des influences pop, reggae et africaines. Ses chansons parlent souvent de partage, de liberté, de fraternité, de famille et de voyage. Et tu me tends une perche parfaite avec la famille, Maxime, parce que j'ai justement mon anecdote. Je savais qu'elle allait arriver. Je t'écoute. Derrière Simon Papatara, il y a quelque chose de très personnel. Le titre fait directement référence à son père, Zachary Noah, ancien footballeur professionnel. Yannick Noah a toujours revendiqué l'importance de ses racines et de sa famille dans son parcours. Et c'est aussi ce qui donne à certaines de ses chansons cette dimension très humaine. Derrière la star du tennis et le chanteur populaire, il raconte souvent une partie de sa propre histoire. Et c'est une dimension essentielle pour comprendre son univers. Au fil de sa carrière musicale, Yannick Noah rencontre un immense succès populaire avec des chansons capables de réunir plusieurs générations. Avec La Voix des Sages, il délivre un message de paix et de tolérance, porté par les sonorités chaleureuses qui sont devenues l'une de ses signatures. Et puis il y a Destination ailleurs, cette invitation au voyage, à l'évasion et à la liberté. Trois chansons pour raconter cette story. Yannick Noah avec Simon Papatara, La Voix des Sages et Destination ailleurs.

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0: Après cette story, on remonte immédiatement le tempo.
1: Avec Sound of Legend, un projet électro français qui s'est fait une spécialité. Reprendre des mélodies que l'on connaît tous et leur donner une nouvelle énergie.
0: Et pour le premier titre, ils se sont attaqués à un sacré monument. Believe, l'immense succès de Cher, revisité dans une version électro beaucoup plus musclée.
1: Et ensuite, direction la Californie avec San Francisco. Encore une fois, Sound of Legend joue avec nos souvenirs tout en apportant une production totalement actuelle.
0: Maxime, je prends Cher ou San Francisco ?
1: On ne choisit pas, c'est justement le principe de l'émission.
0: Bien répondu, Believe suivi de San Francisco.

0: Et nous voilà déjà arrivés à notre dernier rendez-vous. Celui que l'on aime particulièrement dans Deux chansons, une voix, notre artiste découverte.
1: Parce qu'on aime évidemment retrouver les grands noms de la musique, mais aussi vous faire découvrir ceux qui construisent aujourd'hui leur histoire. Cette semaine, direction Nancy avec Louis Montémont.
0: Un artiste de la nouvelle scène que l'on vous propose de découvrir à travers deux chansons. La première s'appelle « Je doute », un titre qui nous permet d'entrer dans son univers et de découvrir sa personnalité artistique.
1: Deux chansons pour faire connaissance avec Louis Montémont et peut-être un nom que l'on retrouvera régulièrement dans les prochains mois. On vous laisse vous faire votre propre avis. Louis Montémont avec « Je doute » suivi de « Personne ».
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4: Il est 20h. 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
6: La météo pour ce jeudi 17 septembre, nuages et éclaircies sont d'actualité avec une baisse des températures. Quelques gouttes circulent près de la Manche. Attention au Mistral et à la Tramontane qui soufflent fortement près de la Méditerranée. Les températures pour ce jeudi matin, 13 degrés pour Lille et Paris, 13 degrés également pour Lyon et Toulouse, 14 degrés pour Biarritz et Bordeaux, 15 degrés pour Cherbourg et Brest, 21 pour la Corse. Et puis pour ce jeudi après-midi, comptez 18 degrés sur les Hauts-de-France, la Normandie et la Bretagne, 20 degrés sur l'île de France, 21 sur le Centre-Val de Loire, 21 également sur la Nouvelle-Aquitaine, 22 sur le Grand Est, 23 en Occitanie et en Vallée du Rhône, et jusqu'à 26 encore en Corse et autour de la Méditerranée. Lyon et Toulouse, 14 degrés pour Biarritz et Bordeaux, 15 degrés pour Cherbourg et Brest, 21 pour la Corse. Et puis pour ce jeudi après-midi, comptez 18 degrés sur les Hauts-de-France, la Normandie et la Bretagne, 20 degrés sur l'île de France, 21 sur le Centre-Val de Loire, 21 également sur la Nouvelle-Aquitaine, 22 sur le Grand Est, 23 en Occitanie et en Vallée du Rhône, et jusqu'à 26 encore en Corse et autour de la Méditerranée.
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8: Bonjour à toutes et à tous. Oulala, waouh, merci Carcassonne. C'est vrai que là, on est en live, on est véritablement en vrai pour de vrai en public. On va demander aux techniciens de baisser un petit peu. Voilà. C'est gentil, voilà, parce que sinon on a l'impression d'être dans une cathédrale. Ravi de vous retrouver dans votre radio, j'espère que tout va bien pour vous. Nous, on est là pour vous apporter un petit peu de joie, de bonne humeur. Alors, il va se passer plein de trucs dans cette... Des trucs, c'est des nouvelles trucs dans cette émission. Il va y avoir des blagounettes, on va retrouver Yann Morel avec le Flash Info. Bonjour Yann.
9: Bonjour.
8: Comment allez-vous?
10: Ça va très bien.
8: Ah bah oui, je vois bien que vous avez une bonne patate. Jérôme est à côté de vous.
11: Bonjour
8: Jérôme.
11: Monsieur. Bonjour.
8: Comment ça va?
11: Ça va.
8: Ravi de vous revoir.
11: Oui.
8: Ouais.
11: Ben oui, mais de toute façon, t'as pas le choix non plus.
8: Mais non.
12: Tu pourrais dire ça. Moi aussi.
8: Thierry. Bonjour Thierry.
13: Salut.
8: Comment ça va?
13: Ça va bien.
8: On va vous retrouver tout à l'heure avec une petite blagounette pour démarrer l'émission.
13: Ah bon, d'accord.
8: Il y aura aussi. Ah oui, bah bon, d'accord. Le mec, il sait pas quoi. Depuis le temps, il sait pas qu'on démarre avec vous. Avec lui. Mais oui, mais en général, on démarre avec vous.
13: Non, normalement, c'est la blague à Raymond.
8: Bah ça dépend, ça dépend. Mais là.
14: Il y a 10 ans, ça.
8: Ouais. Raymond est là. Bonjour Raymond.
14: Bonjour Karl.
8: Ça va bien?
14: Ça va bien.
8: Je suis ravi de vous voir.
14: Mais moi, je suis ravi surtout parce qu'on est en bonne compagnie, là, avec tout un tas de gens.
11: À part une ou deux.
14: Ouais, oui, à part une ou deux. Bon, elle lève la main, elle savait qui c'est.
8: Alors, c'est vrai que, voilà, il y a ce petit jingle. Là, en public, et là, vraiment, ça fait des années qu'on n'est pas sorti de notre studio.
13: Oui, ça fait du bien. Ouais. On prend l'air.
8: Et là, on s'est dit, tiens, allez, on y va, on va aller à Lévignac. Oui. C'est dans le Lot-et-Garonne, dans le pays de Duras, dans un petit hameau qui s'appelle Lévignac de Guyenne. Et on est chez Marie qui nous accueille. Voilà, je vous demande d'applaudir Marie.
11: Ah, oui, Marie.
8: Merci Marie de nous recevoir dans ce bel établissement.
14: En plus, c'est hyper hypocrite parce que c'est surtout parce qu'elle nous fait bouffer. Hein.
8: Oui. Bah oui. C'est mignon, c'est joli ce petit village. Moi, j'aime bien.
11: J'aime bien la place, moi.
8: Ouais. On va démarrer l'émission.
11: J'aime pas trop les gens, par contre.
8: Ah bah oui, ça c'est.
11: Mais surtout une.
8: Ah ben voilà, vous allez me les vexer,
14: Ta gueule, elle a dit.
13: T'as une copine.
8: Oh, ne dites pas
14: Janine,
8: de gros mots.
14: Mais enfin.
8: Enfin, voyons. On va démarrer cette émission avec une petite tournée de blagues, si ça vous va. Ça vous va?
11: Allez, ça nous va.
8: Allez, qui c'est qui ouvre le bal?
14: Allez, c'est moi.
8: Allez, Raymond.
14: Alors ça se passe dans une cité, puis il y a un groupe de jeunes qui discutent. Et il y a là un jeune, il a 15-16 ans, il est noir et il est bègue. Mmh. Bon, le premier qui dit pas de peau, attention. Et, il est noir, il est bègue. Et puis il dit à son copain, je t'as lu le journal à la radio là. Il cherche un animateur. Je vais me présenter. Et il y va. Et il revient en fin d'après-midi. Son copain lui dit alors comment ça s'est passé? Ils sont racistes.
8: Très bien. Allez, une petite blague à Doudou. Tiens.
9: Quel est le type de blague préféré d'une tomate ? Celle bien juteuse.
8: Et voilà, merci Doudou, la blague bien juteuse. Thierry.
11: Alors, ça se passe à la... Non, non,
8: ah non,
11: c'est moi d'abord.
8: Allez-y, Jérôme, allez-y.
11: Ça se passe à la ferme, t'as le cheval qui est malade. Alors, le paysan, il fait venir le veto. Et le veto, il lui injecte un remède. Et puis, il lui dit au paysan, si dans 3 jours, il n'est pas remis, ben, il va falloir l'abattre. Et puis, le cochon, il a tout entendu, tu vois. Alors, il va vite voir le cheval. Il dit au cheval, lève-toi, lève-toi. Et puis, le cheval, il est trop fatigué, tu vois. Alors, le deuxième jour, le cochon, il revient le voir. Il dit, lève-toi, putain, mais lève-toi. Et le cheval, il est toujours trop fatigué. Et puis il n'y arrive pas. Et puis, il arrive le troisième jour. Et le cochon, il revient voir le cheval. Et puis, il dit, lève-toi, mais sinon, il va te tuer. Et alors là, dans un dernier effort, le cheval, il se lève et tout. Et puis alors là, le paysan, il est content. Il dit, oh là là, bon, mais pour fêter ça, on va tuer le cochon.
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8: Allez, mon Titou, la blague à Titi, la blague de que quand tu t'ennuies.
13: Alors, c'est une femme qui dit à son mari, « Chérie, j'ai rêvé que tu m'offrais un collier cette nuit. Un collier de perles pour la Saint-Valentin, c'était vraiment top. » Et alors, il lui dit, « À ton avis, qu'est-ce que ça peut bien vouloir dire ?» Alors,
8: il lui dit, « Ah !» Il lui dit,
11: « À mon avis, c'est l'embrayage. »
13: Voilà. Et donc, elle lui dit, « Qu'est-ce que tu penses que ça veut dire ?» Alors, il dit, « Écoute, tu sais quoi, tu le sauras ce soir. » La femme est toute contente.
8: Wow.
13: Et le soir même, il lui offre un petit paquet. Et elle déballe le paquet. Et puis, elle regarde. Puis, elle voit un livre. Elle est marquée « Interprétation des rêves ».
8: Bien, Yann Morel, pour terminer.
12: Alors, c'est un homme qui demande à sa femme, « Chérie, tu me tromperais pas avec mes amis ?» Et sa femme lui répond, « Mais non, voyons, mon chéri. Puis de toute façon, Sébastien est éjaculateur précoce, Jules impuissant et Patrick en a vraiment une toute petite. » Alors.
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1: Merci d'être là dans les affreux Jojo, j'espère que vous allez bien, que vous êtes en forme. Nous allons retrouver notre Virginie, c'est notre touche féminine dans cette émission.
2: touche.
1: Va, vous ne vous sentez pas trop seul?
3: Non, ça va.
1: C'est vrai que d'habitude, on a Laurence Ruati qui nous rend visite.
4: Et oui.
1: Qu'est-ce qu'elle fait? Elle tourne encore? Elle tourne.
2: Oui.
1: Elle fait que tourner. Elle fait ses spectacles.
4: Elle
1: est toujours au Blanc-Manteau ou pas? On sait là, non, qu'est-ce qu'elle fait?
2: Non, elle était au Citron. Sur Toulouse.
5: Au Citron Bleu. Elle a changé de couleur. Hein.
1: Ah oui, c'est ça.
6: C'est le printemps, elle est en noir t-shirt là.
5: Et après, elle se fait l'armée rouge, elle m'a dit.
1: On la salue et on l'embrasse évidemment.
6: Non, pas
1: bien fort. Si, bien fort. On va retrouver Virginie maintenant. Avec cette chronique, la machine à café. La machine à café, c'est quoi? Ben, c'est juste des petites infos que vous pourrez ressortir la prochaine fois que vous irez au bureau. Allons-y, Virginie.
3: Allez, ben justement, aujourd'hui, une chronique sur les animaux. Voilà, des animaux particuliers un peu. Alors, le corbeau, par exemple, c'est pas un animal qui est réputé pour son intelligence, mais en fait, il serait aussi intelligent que les singes. Il est capable de se servir d'outils, il dispose d'une énorme capacité de réflexion.
1: Qui ça, le corbeau?
5: Moi, j'ai eu un, moi, apprenti chez moi.
3: Non, mais.
5: Quand j'étais menuisier.
2: J'en connais deux, moi, ils m'ont refait la salle de bain.
6: Et après, il t'a racheté l'affaire.
3: Mais arrête, c'est vrai.
1: C'est pas la peine de faire tout un fromage.
3: Oh, allez, ça va.
2: Il fait sans outils, le corbeau, là.
3: Oui.
6: Et il y a Serge Dassault, il dit, mais comment ils savent comment j'ai démarré?
3: Il est capable en fait d'anticiper énormément des actions et ça lui permet de résoudre des problèmes complexes auxquels il n'est pas confronté à l'état naturel.
1: Mmh.
3: Vous voyez?
1: Oui, bien sûr, on voit bien.
6: Oui.
5: Comme quoi.
2: Il fait la politique, il comprend quoi. Il a rien compris à ce qu'elle a dit, sa blague.
3: Comme par exemple, même pour manger, voilà, si on lui dit qu'en gros, il doit clouer.
1: Ah ben elle fait des gestes en plus, heureusement qu'il n'y a pas la télévision, elle doit clouer.
2: Un corbeau qui cloue.
3: Avec un petit marteau, oui.
1: Oui,
3: par exemple. Et ben, il va savoir le faire pour pouvoir récupérer ses graines.
2: Je crois qu'en
1: d'accord.
2: fait, vous vous rappelez de dessin animé Ekel et Jekyll?
1: Oui.
2: C'est deux petits corbeaux là.
1: Oui,
2: là, regardez ça.
1: Ouais, c'est ça.
3: Mais non, c'est vrai.
2: Mais c'est d'accord. pas des vrais, c'est un dessin animé, Virginie.
3: Mais non, c'est pas
2: la vraie vie.
5: Je veux, Virginie, je veux rajouter. Je veux rebondir sur toi.
3: Ah oui.
2: D'accord.
3: Aïe.
2: Oh oui.
3: Aïe.
5: Écoute-moi, non, c'est juste au niveau du. Pour le corbeau, et ça c'est tout à fait vrai, c'est le seul oiseau qui reste avec la même femelle pendant toute sa durée d'existence.
1: C'est vrai, c'est le plus fidèle. Non, si, c'est vrai. Et vous l'aviez posé dans une question insolite.
5: Une question insolite, il y a.
1: En 1853.
5: Non, c'était.
3: C'est ça.
6: Ouais, mais ça envoie des lettres anonymes.
3: On a pas tout
2: pris. Et ça s'est fait écraser sur les routes.
1: Arrêtez de lui couer le bec. Oh. Allez, allons-y, Virginie.
3: Croix.
1: Quatre.
3: Un deuxième animal particulier, l'Araneus rota.
1: C'est de quoi? C'est quoi?
2: Amadeus Mosa.
3: Je vous la fais avec l'accent. Araneus rota.
1: Araneus
3: rota.
1: D'accord.
6: C'est des trucs que tu mets sur les sièges des voitures.
3: Alors, c'est une
1: Araneus.
3: C'est une araignée qui vit dans le Sahara et qui a une manière en fait assez originale d'échapper à ses prédateurs. Elle replie ses pattes et ça lui permet de dévaler les dunes à 7 km/h.
1: 7 km/h,
3: ce qui est énorme.
1: Mais c'est équivalent à ce qu'on marche quand on marche, nous, on marche à 7 km/h.
3: Dans les dunes, tu vas pas y aller à 7 km/h.
6: À mon temps, c'est une araignée, Toyota 4x4, ça.
5: Mais non, parce que c'est une 8-8, parce que ça ne vit pas, t'as l'araignée.
6: Ah oui, c'est vrai.
5: C'est une 8-8.
1: C'est intéressant. Un dernier truc.
3: Allez, un petit dernier.
1: C'est sympa ce que vous nous dites.
3: N'est-ce pas? Et enfin, allez, un petit dernier, le colibri d'Anna. C'est un petit oiseau dont les mâles sont facilement reconnaissables à leur tête rose. Et alors, lorsqu'il essaie d'impressionner une partenaire potentielle, ce colibri, il devient acrobate.
1: Ah voilà. Bon.
3: Et oui,
1: il fait des cascades.
3: Alors oui, il peut faire des cascades, c'est exactement ça. Il va atteindre des piquets de 90 km/h. Et oui, ce qui représente quand même 383 fois la longueur de son propre corps par seconde.
6: Ouais, ah oui, il peut choper l'araignée de tout à l'heure alors.
3: Alors lui, oui.
2: Quand je suis excité, c'est pareil. Moi.
3: Donc finalement, en comparaison, un faucon pèlerin ou un avion de chasse ou même la navette spatiale sont des petits joueurs.
1: Carrément.
3: Et voilà. Et ouais.
1: Bravo Virginie, merci pour ces infos.
5: Incroyable.
1: Que vous pouvez retrouver à la machine à café. Demain, vous pourrez donner vos infos. Oui, Christophe, pour conclure.
5: Quand vous pensez que la fourmi peut porter jusqu'à plus de 17 fois son poids, on se demande à quoi ça lui sert puisqu'elle ne sait pas combien elle pèse.
6: À part la fourmi brocolini qui, elle,
5: ne peut pas celle-là.
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1: Retour de votre émission, les affreux Jojo. Ça va les garçons?
2: Ça va.
1: Bon, on est content. Il y a un téléphone qui nous fait des misères là, qui nous fait des ting ting ting ting ting ting ting, mais ça va passer. Qui nous fait des ting ting ting ting ting ting, mais ça va passer. Vous inquiétez pas.

0: Ah là là. Il y a Jérôme aussi, que je vous présente plus.
1: Oui, voilà. J'y parle plus.
0: Non, il y a Yann Morel aussi qui est là.
2: Ah, oui, moi, il me connaît très bien, moi.
3: Ah oui. Voilà. J'aime bien le petit Yann Morel.
0: Alors, juste préciser que si vous venez d'arriver dans l'émission, on est en live aujourd'hui et ça grouille vraiment autour de nous. On est dans un restaurant, il y a du monde, il y a du public. Et donc, voilà, c'est la vie. Et il va falloir faire avec, monsieur le grand sphinx.
3: Ah, je sais.
0: Alors, vous allez nous proposer quoi donc aujourd'hui ? Une énigme ?
3: Oui.
0: Alors, on vous écoute.
3: Alors, je suis premier ou dernier, je suis unique et pourtant quatre. Qui suis-je ?
0: Alors, je suis premier ou dernier, on est d'accord ?
3: Je suis unique ou pourtant quatre. Qui suis-je ?
0: Raymond, vous avez la réponse ?
4: Bien sûr, deux.
0: Ah oui.
4: Mais ça peut augmenter.
0: Non. C'est pas comme l'inflation, ça. C'est. Non.
1: Moi, j'ai rien compris.
3: C'est pas ça.
1: C'est quoi le truc ?
3: Voilà.
4: Ah oui, c'est quoi le truc ?
1: Je suis premier ou dernier ?
3: Alors, je suis premier ou dernier, je suis unique et pourtant quatre. Qui suis-je ?
1: T'es unique et pourtant quatre ? T'es bourré ?
0: Toi, t'es bourré.
1: Toi, t'es bourré, toi.
4: Mariette.
0: Regardez comme il est content. Regardez la tête du grand sphinx.
1: Je suis premier, je suis dernier.
4: Et pourtant, je suis quatre.
2: Je suis unique et pourtant... Alors,
1: je suis unique.
2: Est-ce que ça a à voir avec les nombres premiers ? Ou un truc
1: non, ça n'a oui. rien à voir avec le chiffre. Non. Les mousquetaires ?
3: Si, ça.
1: Ah, D'Artagnan. Les mousquetaires. D'Artagnan. Parce que un pour tous.
0: Tous pour quatre.
1: Tous pour quatre.
3: Non, bah c'est
1: et
3: pas
1: que les premiers seront les derniers.
4: Bonnie and Clyde. Faut trouver un groupe, les compagnons de la chanson.
3: Et les Beatles aussi, mais non.
4: Les Beatles.
0: Ça a un rapport avec la musique ou pas ?
3: Non.
0: Non. Bon, ah oui, il a hésité. Sport.
1: Je suis premier, je suis dernier.
4: C'est un rapport avec le sport. Ça fait rien, je vais discuter avec
0: vous. Il vous écoute pas, hein.
3: Ça non. peut avoir un rapport avec le sport.
0: Ah, c'est parce qu'il réfléchissait. C'est pour ça, avant de vous répondre.
3: Excusez-moi.
4: Premier, oui, mais il va faire nuit, hein.
1: Bah oui.
0: C'est une histoire de record. C'est un record.
1: Mais non, c'est un truc con.
3: Et
1: lui,
3: ça tu peut que, avoir là, un rapport
1: voilà.
3: aussi.
1: Mais oui, voilà, mais oui. Non, mais ouais, le sport, machin. Et puis, est-ce que c'est un rapport avec le cassoulet ?
3: Eh ben...
1: Oui.
0: Eh bien oui, t'imagines.
4: Est-ce que c'est ça finit par un P ?
1: Oui.
4: Pour essayer dans le cassoulet.
0: Non. Ah oui.
3: Non plus.
0: Fayot va.
1: Je suis le premier. De quoi c'est je...
0: C'est refaites, redise. Oui, redise, ça. Redite.
1: Ouais, remets tes yeux.
0: Alors, vas-y.
3: Je suis premier ou dernier ?
1: Ah, je suis premier. Participant.
0: Je suis premier ou dernier ?
4: Est-ce que c'est un film ?
3: Non, mais...
4: Je pensais au temps d'emporte le vent pour revenir sur le cassoulet.
3: Non. Je suis unique et pourtant quatre.
1: Je suis unique et pour... Les mousquetaires, moi j'ai que ça.
0: Mais oui.
1: Après j'ai les Dalton.
4: Mais non.
0: Ouais.
4: Les Dalton.
3: Non, on cherche...
0: Les Beatles.
2: Quatre mariages et un enterrement.
3: Sur un objet.
1: Les carrés.
4: Les quatre salopards plus huit.
3: Tu te rapproches, Jérôme.
0: Ah, est-ce que c'est un dé, un petit dé.
3: Vous vous rapprochez.
0: Ah.
2: Ah, les quatre doigts de la main. Les quatre doigts de la main.
1: Okay. Ah, je suis un cube.
3: Non.
0: Un Rubik's Cube.
3: Non.
0: Un Frédéric Trube.
3: Vous êtes pas loin.
1: Un Stanley Cube.
3: Jérôme, c'est bien.
4: Un bouillon cube.
2: Non plus. Un triangle, mais avec une face en plus.
3: Non.
0: Un triangle carré.
1: Un cucubitacé. Non plus.
3: Non.
0: C'est une forme. C'est une forme.
3: Non.
0: C'est pas une forme.
1: Mais c'est un truc carré.
4: Non, cubique, bon. Cubique.
3: Mais non, mais...
1: Je dis carré, tu t'en rapproches.
3: Oui, mais justement.
1: Si la réponse est casserole...
4: Est-ce qu'il y a...
3: Le carré... Est-ce
4: qu'il y a quatre côtés ? Est-ce qu'il y a quatre côtés ?
3: Qu'est-ce qu'il peut y avoir dans le carré ?
4: Il m'écoute pas du tout, moi.
1: Mais des angles ?
3: Non.
4: Est-ce qu'il y a quatre côtés ?
3: Dans le carré, oui. Mais c'est pas la réponse.
0: Bon, il faut nous dire, c'est fini.
3: C'est l'as.
0: L'as ?
3: Oui.
0: Il n'y a pas d'hélice, l'as.
3: Il y a quatre as dans un dé. Par exemple, le premier.
1: Il y a quatre as dans un dé.
0: Il y a quatre as dans un dé.
3: Il y a quatre.
1: Non.
3: Oui.
1: Non, il n'y a que les vadés déjà, qui est quatre as déjà. et le dé, il n'en a qu'un.
3: Mais non, quand t'as quatre, par exemple, tu peux en avoir quatre.
0: Ouais. Ok. Eh bien, on va lui souhaiter une bonne nuit.
1: Points. est-ce qu'on peut l'euthanasier, lui?
3: Écoute,
1: en même temps que les autres là-bas.
0: Écoutez, grand sphinx. Ouais. C'est pas bon ce que vous avez fait.
1: Mais oui, c'est nul. Ça se trouve, c'est même pas la réponse.
4: Elles ont rien compris, les dames. Là.
0: En fait, ils s'est gouré de page.
4: C'est depuis le début qu'elles comprennent rien, mais ça fait rien.
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1: Retour de votre émission Les Affreux Jojo avec Jérôme Delarua, Raymond Delarua, Thierry Alonso et le grand sphinx qui nous a quittés. Il a un peu merdé, hein, votre grand sphinx.
2: Qu'est-ce que je veux dire? Pour moi, tu dis que Jérôme. Hein.
1: Oui, d'accord.
2: Parce que j'ai un problème avec les impôts.
1: Ah, ok, d'accord. Ok, ça marche. Et puis Yann Morel est là.
2: Oui, également. Là, tu peux dire. Là.
1: Ok, on va retrouver Yann Morel avec le Flash Info. Bonjour Yann Morel.
3: Bonjour Karl.
1: Bonjour.
3: Bonjour à toutes et à tous, nous sommes aujourd'hui et c'est l'heure de votre Flash Info. Passons sans plus attendre à l'actualité de la semaine. Alors, lundi, intoxication alimentaire à Marseille, excusez-moi.
1: C'est compliqué, il a bugué.
3: Lundi, intoxication alimentaire à Marseille, 5 hommes impliqués dans une fusillade auraient mangé de mauvais pruneaux. Mardi, la célèbre marque de tondeuse à gazon Jean Le Serre est obligée de faire apparaître une nouvelle consigne sur la notice d'instruction, ne pas utiliser nu. En effet, un père de famille s'est malencontreusement fait prendre les parties dans les lames en essayant de dégager une branche prise dans la bête mécanique. Nous rappelons que le steak haché est actuellement en promotion dans vos magasins Bricastor. Mercredi, c'est sorti sur vos écrans à débarquer le dernier film coup de poing de Lucas Spielberg, Dragon Thunder, la colère de la furie du dragon. La bande annonce tout de suite. Ah, apparemment ça marche pas. Passons à la suite de l'actualité avec jeudi. Jeudi, une pétition a été lancée pour sauver Willy le panda. C'est lui que l'on voit actuellement sur YouTube en train d'agresser un connard de hippie qui lui taxe son bambou pour faire un bang. Suite à cette affaire, les instances locales ont décidé de l'euthanasier, alors n'hésitez pas à signer la pétition. Vendredi, ouverture de Blairoland, le premier parc d'attractions pour les cons. On attend évidemment beaucoup de monde pour l'inauguration, en compagnie des affreux Jojo, bien évidemment. Merci de nous avoir suivis. Elmer l'éléphant et moi-même vous souhaitons une affreuse fin de semaine.
1: Eh bien merci, c'est important de s'informer. Merci Yann Morel, ça c'était chouette. Bon les amis, moi je vous propose de jouer maintenant, on va faire un petit jeu. Attention, vous ne vous aidez pas entre vous. Je sais que vous êtes très solidaires et que vous tendez des perches. Et que vous dites, ah c'est ça, mais là je ne veux pas, d'accord?
3: Non, j'aide jamais personne.
1: On va jouer à...
2: Cache-cache.
1: Au jeu, non, dans mon affreux cabas, j'ai mis. On va tourner comme ça. C'est-à-dire qu'à chaque fois, on va rajouter un objet dans le cabas, il faut reprendre la phrase du début. Donc je démarre et je passe la main à Thierry Alonso. Dans mon affreux cabas, j'ai mis des cacahuètes.
4: Dans mon affreux cabas, j'ai mis des cacahuètes et des amandes.
1: Raymond.
5: Dans mon affreux cabas, j'ai mis des cacahuètes et des abats et
2: des amandes.
5: Un criquet.
2: Des amandes. T'as été éliminé.
5: Mais prononce mal, l'autre con, là. Des amandes et un criquet. J'ai mis le criquet.
1: Ok, Yann Morel.
3: Alors, dans mon affreux cabas, j'ai des cacahuètes, des amandes.
5: J'ai mis.
3: Des cacahuètes,
1: Oui.
3: Des amandes, ouais. Un criquet et le tome 1 de Sans blague de Raymond Delarua.
1: Jérôme.
2: Dans mon affreux cabas, j'ai mis des cacahuètes, des amandes, un criquet, le livre de Raymond Sans blague et un moteur de Renault 12 de 1976.
1: Dans mon affreux cabas, j'ai mis des cacahuètes, des amandes, un criquet, le livre de Raymond Sans blague, un moteur de deux chevaux.
2: Non, Renault 12 1976.
5: Bon. Attention.
2: Et j'ai pas dit le modèle.
1: Donc je suis éliminé.
2: Sois mignon.
5: À vous.
4: Dans mon affreux cabas, j'ai mis des cacahuètes, des amandes, un criquet, le livre Sans blague de Raymond Delarua. Une Renault 12 de 1976.
2: Non, un moteur de Renault 12.
1: Éliminé, Raymond.
5: Alors, il a rien ajouté, lui.
1: Non.
5: Dans mon affreux cabas, j'ai mis des cacahuètes, des amandes, un criquet. Le livre de Raymond en vente partout, dans toutes les librairies, dans
2: tous
5: les grandes surfaces. Ah, pardon. Le livre de Raymond, sans blague, et un moteur de Renault 12 de 1976.
1: Et vous rajoutez quoi?
5: Ah, mais il aurait mis, lui.
1: Non, mais vous,
4: toi, ouais, toi, ça fait perdu. Moi, j'ai perdu.
5: Et la culotte de Janine.
3: Alors, dans mon affreux cabas, j'ai mis des cacahuètes, des amandes, un criquet, le volume 1 du livre Sans blague de Raymond, un moteur de Renault 12 de 1976, la culotte de Janine et un tractopelle.
4: Il est grand, ton caba.
2: Dans mon afro-caba, j'ai mis des cacahuètes, des amandes, un criquet, le livre de Sans blague de Raymond Delarue, qui en vente partout, puisqu'il l'a dit. Un moteur de Renault 12 de 1976. La culotte de Janine.
1: Et
2: un tractopelle.
1: Et
2: un ornithorynque.
1: On termine.
5: Dans mon afro-caba, j'ai mis des cacahuètes, des amandes, un criquet, le fameux livre de Raymond, des blagues sans blagues, en vente partout, dans toutes les grandes surfaces, dans tous les librairies.
2: Turbo diesel.
5: Etc. Et le CD aussi. Donc, plus un moteur de Renault 16 de 1976, la culotte de Janine qui était même pas lavée,
1: ouais.
5: Et un tractopelle et et un ornithorynque,
1: voilà.
5: et le soutien-gorge de Janine.
1: Très bien, on va s'arrêter là parce que sinon on peut continuer.
2: Ah ben nous,
1: on va vous applaudir,
2: fort,
1: vous êtes très fort à ça. Bravo, bravo.
2: On est trop bon.
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1: C'est la suite de votre émission Les Affreux Jojo. On va retrouver Raymond qui nous propose. Vous voulez pas, Raymond?
2: Si, si.
1: Ah bon, vous avez dit non.
2: Je sais pas qu'est-ce que c'est. Ah que
1: vous avez deux heures. Vous allez nous coller, Raymond.
2: Ah, je vais vous coller. Alors, on va. Je vais vous coller de la manière suivante. On va rester dans la région.
1: Et quelle région?
2: Mais là, le sud-ouest. On est dans le sud-ouest.
1: Ah oui, d'accord.
2: Mais on va basculer un petit peu en Gironde.
1: Ouais.
2: Et comme je suis un grand amateur de rugby, on va parler de la commune de Bègle.
1: Ouais, avec l'UBB.
2: Voilà, l'UBB, qui nous fait beaucoup plaisir.
3: Il est beau, l'UBB.
2: Alors l'UBB, donc...
3: beau bébé, hein.
2: Dans la commune de Bègle, il y a, comme dans toutes les communes, une église. Et sur cette église, sur le fronton de cette église, il y a une inscription. Et c'est la seule au monde. Il y a marqué quelque chose, c'est pas une targue,
4: Oui.
2: C'est une inscription sculptée. Alors qu'est-ce que c'était, qui c'est qui a marqué sur ce fronton d'église? Il n'y a pas marqué machin.
1: Omar m'a tué. Non, ouais, non.
2: J'ai toujours pensé quand Maïté faisait la cuisine, qu'elle coupait les fruits de mer au couteau, tu sais comme ça.
1: Oui.
2: Je me mettais la réflexion du homard et qui disait Maïté m'a tué. Alors, qu'est-ce qui a marqué sur le fronton de cette église?
1: Tenue correcte exigée.
2: Ça pourrait.
3: Entrée 10 euros. Moi, c'est ce que j'aurais mis.
4: Est-ce que c'est complètement improbable pour une église, par exemple?
2: Ah, mais complètement, puisque c'est la seule.
3: Pour la gloire du 15 de France.
4: Ah, c'est un rapport avec le rugby?
2: Non, du tout.
3: Happy hour, 18h, 19h.
1: À la Wakbar? Non?
2: Et sur l'église, il pourrait y avoir des trucs marqués. Les ados sont les bienvenus.
4: Si les croix étaient ovales, on n'en serait pas là.
1: Si les croix étaient ovales, on en serait pas là. Ah, c'est joli. C'est joli.
2: Alors, c'est très insolite, bien sûr.
3: Il est comment, le curé? Parce que ça se trouve, il a marqué crèche.
2: Alors, le curé, en plus, il a ici. Le curé, en plus, c'est encore une originalité de l'église de Bègle. Il s'est défroqué et il s'est marié.
3: Qui?
1: Qui ça?
2: Le curé.
4: Le curé.
2: Avec son neveu. Non, je déconne, il s'est marié. Non, je déconne. Non, pour être avec ça. Il s'est marié avec une dame.
3: Ouais, mais ouais, moi aussi, dans ma commune.
1: En fait, c'est un truc qui touche le rugby, c'est par rapport
2: non,
1: à...
2: Non, du tout.
1: Ah, pas du tout.
2: J'ai dit que non.
1: Ah, ok, je croyais que c'était
2: une inscription qui est marquée sur le fronton de cette église-là.
4: Elle est vieille, l'inscription?
2: Janine, 82, 83.
1: Il y a marqué « Bienvenue ».
4: Non, mais je veux dire, c'est une vieille église,
2: c'est une vieille église, comme toutes les églises.
1: Mais ça n'a rien à voir, c'est pas du tout religieux, en fait, ce qu'il y a écrit.
2: Non, mais on retrouve cette inscription dans toutes les communes de France.
3: Il y a marqué « Bois, c'est mon sang ». Ça te dépasse, c'est mon cul.
2: Ça, c'est Coluche, ça. Touchez pas, c'est mon cul. Alors,
1: il
2: y a marqué
1: pas.
2: Sur le fronton de cette église quelque chose qui a marqué.
3: Mairie.
2: Mais par exemple.
1: École.
4: Hôtel de ville.
2: Qu'est-ce qui a marqué sur
4: l'église? Hôtel de ville.
2: Qu'est-ce qui a marqué sur le fronton des mairies?
4: Liberté,
1: égalité, fraternité.
2: Voilà. C'est la seule église de France où il y a marqué sur le fronton liberté, égalité, fraternité.
1: Bravo.
3: C'est le mec de la ville qui était bourré, non?
1: Ah ouais.
2: Si vous avez d'autres questions intellectuelles, pas là, bien sûr.
1: Non.
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1: Nous sommes à Lévignac, nous sommes en direct, on est chez Marie qui nous accueille, c'est un bar-restaurant, il n'y a qu'un bar de toute façon ici et vous ne pouvez pas le rater, il est très sympa, on est là depuis quelques temps, on enregistre les émissions. Qu'est-ce qu'il y a Raymond ?
2: Mais je ne sais pas s'il n'y a qu'un bar.
1: Ah ben je crois, moi j'en ai vu qu'un en tout cas.
3: En tout cas il n'y en a qu'un bien.
1: Il n'y en a qu'un, ah si, vous confirmez le public. Ah ben il y en a qu'un, voilà. Voilà. Ah,
2: et donc et où on ils est sont là. Alors les alcooliques ? Il y en a plein dans les...
3: Mais ils sont tous là ?
1: Eh ben ils sont tous, ils sont déjà au dodo. On va terminer cette émission et moi j'ai une petite question à vous poser. Vas-y. Quel est le point commun
3: entre Florence Sarteau et Renaud ?
1: Entre soleil. Et là c'est vrai. Entre soleil.
4: Donc le mot soleil.
1: Le mot ah oui entre ces cinq mots pardon. Okay. Merci Yann Morel.
4: Avec plaisir.
1: Soleil, géologie, oseille, débile et igloo. Vous avez deux heures. Ah non, c'est à vous ça, pardon, excusez-moi.
3: Alors. Soleil, igloo, je me rappelle les
1: couleurs. Oseille, débile.
3: Soleil, oseille. Donc, genre, dans oseille, il y a soleil.
1: Déjà. Oui, donc soleil, géologie.
3: Dans géologie.
1: Oseille, débile et igloo.
4: Ah, moi, je l'aime bien, j'ai les
1: liens. Ces cinq noms communs possèdent une particularité en commun.
3: Oui. Exact.
5: Alors. Ah, on peut
1: merci
5: pas
1: de le souligner.
2: C'est vrai que
5: on
2: soleil.
5: On peut pas les mettre au pluriel.
1: On peut pas les mettre au pluriel, bien sûr que si.
4: Si.
2: Mais des soleils.
1: Ah, enfin, des soleils.
3: Et des igloos. Ouais.
4: Ben aussi,
3: oui. Des igloos.
1: Des soleils.
3: Si t'as qu'une maison.
2: Igloo.
3: Eh oui, voilà, regarde, toi, tu devrais savoir, Mus.
2: Igloo.
3: Ça fait plein d'igloos, ça.
1: Je vous avertis, c'est très con.
4: Ah.
1: Ah oui, c'est très, très con. Cherchez pas très, très loin non plus, quoi.
2: Ah ouais.
3: C'est les seuls mots de la langue française.
1: Ouais, ça c'est déjà pas mal.
3: Oui. Où ils ont deux voyelles qui se suivent.
1: Non.
3: Trois voyelles.
1: Non.
4: Quatre voyelles. Allez, j'en mets cinq. J'en mets cinq, monsieur, sur la table.
1: Est-ce que vous voulez un petit indice?
2: Oui. Allez.
1: Vous voulez que je vous le chante?
3: Vas-y. Ouais.
1: Allez. Tan tan tan tan tan tan tan tan tan.
4: Tan tan tan tan tan
3: tan tan tan. Ah oui,
1: ça ça peut vous aider.
2: Les chiffres et les lettres.
3: Il y a toutes les voyelles de les consonnes.
4: Consonne que je vais ouvrir.
3: Elles ont toutes sept lettres.
1: Non.
3: Chiffres et lettres.
4: Huit lettres.
3: Les chiffres et les lettres. Soleil.
2: Elles commencent
3: igloo.
2: Tous à jageler.
1: Ouais.
2: Elles commencent. Ils commencent toutes par la lettre S.
1: Ouais.
2: Sauf les quatre autres.
1: Eh ben non.
3: Oui,
1: c'est
3: juste.
1: C'était presque ça. Oui, mais ouais. Ouais
3: oui,
1: ouais.
3: C'est vrai que c'est juste. Non.
5: Soleil, igloo, il y a un S.
1: Soleil, géologie, oseille, débile et igloo.
4: Ils valent tous le même score au Scrabble.
1: Non.
3: Il n'y a pas...
2: De H.
1: Non, il n'y a pas.
3: Il n'y a pas la lettre A.
1: Oui, bon, ben là, on est d'accord, mais c'est pas ça.
2: Ah, ouais. Si t'écris soleil.
3: Ah oui.
1: Ma réponse, c'est pas ça.
3: Mais soleil, igloo, géologie...
5: Alors là, franchement, je vois pas.
2: Géologie, hémoglobine, igloo...
3: Il
4: n'y
3: a pas hémoglobine.
4: Il n'y a pas hémoglobine.
1: Ouais.
4: Il
2: y a géologie, c'est pareil.
1: D'accord.
3: Ah ouais.
1: Qu'est-ce que je peux vous donner comme indice? Touche.
4: Touche.
1: Alors déchiffrer les lettres, touche.
4: La pêche? La pêche? On
1: non.
4: A des touches. Ah, le téléphone?
1: Non.
3: Qu'est-ce que c'est cette histoire? Voyelle, consonne, c'est ça les chiffres et lettres?
1: Oui, c'est ça, ouais.
3: Eh bien,
2: il y a les chiffres aussi.
1: Mélanger les chiffres et les lettres. Qu'est-ce qu'on faisait quand on était petit à l'école?
5: Ah, allez, tu peux l'écrire sur la machine à calculer à l'envers.
1: On voit les mecs qui foutaient rien à l'école
5: ouais,
1: en fait. Hein.
5: C'est ça.
1: Vous avez dit quoi, Thierry?
5: On peut l'écrire sur la machine à calculer à l'envers, on peut le lire.
1: On peut écrire avec une calculatrice ça. Soleil,
5: voilà.
1: Géologie, oseille, débile et igloo. Et en fait, il suffit de taper les bons numéros.
5: Aussi, elle baise.
3: Par, ouais,
1: exemple,
3: elle baise.
1: Par exemple, le nombre 71305, eh ben, ça
3: c'est
1: donne
3: igloo.
1: Le mot soleil.
3: D'accord.
2: Parce que le 7, c'est un S.
3: Mais non, un 5.
1: Non, c'est un 5.
2: Le 5,
1: c'est un S.
5: Oui, mais ça fait un S à
2: et
5: l'envers.
2: Comment tu fais un G?
1: Eh ben, tu te démerdes, je sais pas, moi.
4: Le 6 ou le 9.
3: T'es con, quoi.
1: Voilà.
3: Le 9.
1: Eh ben, je vous remercie, les affreux. Je vous ai scotché.
5: Non, j'ai trouvé.
1: Je vous ai bien eu. Ah non, pas toi, tu comptes pas.
5: Ouais.
1: Merci Thierry Alonso, merci Raymond Delarua, merci Jérôme.
3: Non, pas toi, non.
1: Merci Yann Morel, merci Marie, merci le public en délire.
3: Merci Carlito.
1: À bientôt.
3: Adios,
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0: Big Bang Station, c'est depuis 1997 un thème d'actualité sur lequel les chroniqueurs histoire, juridique, bien-être, musique, culture pop collent le plus possible. Aujourd'hui, nous parlerons de démocratie. Petit Manu reviendra sur l'histoire de la démocratie.
2: Eh oui, parce que c'est vrai que la démocratie, on voit, on entend ce mot. Mais qu'est-ce que ça veut dire? It's a question. Des choses qu'on peut-être qu'on ne soupçonne même pas. Dire comment elle est née, comment elle a existé un jour. Eh ben mon rôle, ma responsabilité de bien vous expliquer ce que c'est. Bonjour à tous et heureux de vous retrouver.
0: Marie-Christine vous rappellera les règles de la démocratie.
3: Elles sont pas très nombreuses, mais solides, peut-être.
0: On retrouve aussi dans l'équipe Laurence, qui, plutôt que de trouver un angle autre que histoire, culture, musique, pour en parler, va tout simplement l'enlever. Et si la démocratie n'avait jamais existé, c'est le scénario imaginé par Laurence.
3: Ah oui, alors moi, chez moi, ça n'existe pas, hein, la démocratie, et ça n'a jamais existé. Personne n'a eu l'idée, d'ailleurs, de l'inventer.
2: Et une question, ça t'a jamais posé de problème, le fait qu'elle n'a jamais existé chez toi?
0: Son mot d'utopique.
2: Ah hein. Bah voilà, ça façon d'agir, ça le fait.
0: La démocratie est-elle en danger? Pour y répondre, nous aurons au téléphone Tristan Réchid, auteur de « Réanimer la démocratie » aux éditions Actes Sud. Et si la démocratie était le meilleur soin collectif pour notre santé mentale? C'est la question que s'est posée Ponari.
4: Salut Didier, salut à tous. Et si le meilleur remède contre le stress et la charge mentale ne se trouvait ni dans une tisane, ni dans une séance de méditation, mais dans la démocratie? Je vous explique tout de suite comment un simple principe politique peut transformer notre santé mentale.
0: Et pour notre page culture, Kevin nous proposera un quiz des chansons qui évoquent la démocratie et la liberté d'expression.
5: Tout à fait, salut Didier, salut à toutes et à tous. Et oui, la démocratie et la liberté d'expression sont des thèmes qui ont inspiré certains artistes pour leurs chansons que nous allons écouter tout à l'heure.
0: Pour ce thème de la démocratie, Eric a choisi de nous parler de Star Wars.
2: De George Lucas.
6: Salut Didier, salut à tous. Aujourd'hui, je vous emmène entre Naboo et Coruscant pour évoquer la démocratie dans la saga Star Wars. A tout de suite dans ma chronique.
0: Et nous parlerons théâtre avec Xavier Béja, qui incarne actuellement Jean Zay. Jean Zay, petit Manu, tu vas nous dire qui c'est?
2: Je préfère découvrir non. Que dire n'importe quoi. Je préfère qu'il en parle mieux que moi. C'est plus sage, plus normal, je pense. Conventionnel. Et il faut pas oublier l'émission, le cratère, comment il a été.
0: Le cratère, j'aime bien quand tu dis le cratère.
2: Comment ça a été inventé?
0: Le cratère, vas-y.
2: Créateur. Hein, la personne qui est à la tête, qui a un très jeune humilité. Didier. Bon, en tout cas, d'être seul, bon, t'encourage. Il faut bien le savoir. Je suis ravi Didier, le cratère.
0: 74% de la population mondiale, soit environ 6 milliards de personnes, vivaient dans une autocratie fin 2025. Et selon Freedom House, seulement 21% de la population mondiale vivait en 2025 dans un pays considéré comme libre. L'Europe reste l'une des régions les plus démocratiques du monde. Elle y est née il y a de nombreux siècles, comme va nous le rappeler Petit Manu.
2: Avec grand plaisir.
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2: J'ai mangé tous les travaux de ça. 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
2: Alors, ça commence. Le mot démocratie, est-ce que vous savez ce que ça veut dire, l'une et l'autre?
0: Ça vient du grec.
2: Bon, Didier, il est dans le secret des dieux, c'est tout.
0: Il y a beaucoup de choses qui viennent du grec.
2: C'est vrai.
0: Comme ton yaourt.
2: Oh!
0: De ce midi.
2: Alors là, il fait un jeu de mots, je ne sais quoi remplace.
3: C'est en deux parties. Des mots, c'est cratie.
2: C'est vrai. Oh! Là, excellent. Bon, revenons au mot démocratie. Vient effectivement, t'as raison Didier, du grec démos, qui signifie peuple, et kratos, qui signifie le pouvoir, donc le peuple du pouvoir. Et ben, ils ont raison. La démocratie est donc littéralement le pouvoir du peuple. C'est Athènes, au siècle avant Jésus-Christ, au 5e siècle avant Jésus-Christ, que naît la démocratie directe. Le Christ règne à partir de 508 ans, 507 ans avant Jésus-Christ. ce qui permet aux citoyens de participer directement aux décisions politiques. Ouais, bah, vous en parlez après. Voilà, je pense que ça sera très intéressant. Voilà. Pendant plusieurs siècles, la démocratie disparaît. Le Moyen-Âge a une démocratie oubliée. Pendant le Moyen-Âge européen, des formes de participation politique existent. Certaines villes disparaissent d'assemblées avec des représentants. En Angleterre, la Magna Carta de 1215 limite notamment et certains pouvoirs du roi.
0: 1215.
2: Voilà, à ce moment-là. Oh là là, on était
0: prêts. Soit 1215, soit 1215, mais pas 12015.
2: Non,
3: la date, hein, la date. Donc la démocratie était remplacée par la royauté.
2: Exactement. Merci, heureusement. Voilà, heureusement que t'es là. Voilà. Elle nous éclaire très heureusement.
3: Je suppose.
2: Bah oui, t'as sans doute raison. Au XVIIe siècle, des philosophes comme John Locke, Montesquieu.
0: John Locke, non John... C'est pas celui de Lost.
2: Quoi?
0: Il n'a pas tiré dans Lost après ?
2: Non, c'est John Locke, Montesquieu et Jean-Jacques Rousseau, comtesse.
0: Rousseau,
3: qui est dans la ville de Montmorency, née dans la ville de Montmorency.
2: Faut savoir.
3: À côté.
2: Eh bien, comme quoi ? Comtesse, l'idée du pouvoir politique est détendue par un roi. Les révolutions américaines et françaises, c'est en 1776 que les colonies américaines déclarent leur indépendance. La nouvelle république américaine construit progressivement des instituts fondés sur la souveraineté populaire. Puis en 1787, la révolution française, l'Europe, la déclaration des droits de l'homme et du citoyen affirme que les hommes naissent libres et égaux en droit que de souveraineté apparaissent à la nation. Le 14e siècle, est le contexte du suffrage. Au 14e siècle, le peuple réclame davantage la liberté politique, une participation aux plus larges élections. Et en France, la révolution en 1848 instaure le suffrage universel. Ah bah, tiens, c'est important. Le 20e siècle connaît certaines des plus grandes menaces comme la démocratie fasciste nazie. En 1945, reconstruire la démocratie. En 1848, la démocratie. En fait, c'est la démocratie, c'est important, la libération, important, tout ce qu'on doit savoir. Et en tout cas, je vous ai fait un petit résumé. Je te donne la parole, cher Didier. La suite de l'émission.
0: Merci, petit Manu.
2: Avec plaisir.
0: 91 autocratie contre 88 démocratie dans le monde en 2024. Un chiffre qui montre que la démocratie, loin d'être acquise partout, reste un modèle politique fragile et inégalement réparti. Mais en quoi consiste exactement une démocratie ? Réponse avec Marie-Christine.
8: Loi, réglementation, Marie-Christine vous dit tout.
2: Et puis, ce qu'il faut savoir, ce qu'il faut pas faire, oh là là, entre nos connaissances et la réalité.
9: Vous êtes-vous demandé quels codes garantissent la qualité et la sécurité de ces délits incontournables ? Eh bien, accrochez-vous, car nous allons explorer ensemble les règles, la réglementation.
2: On écoute toujours Marie-Christine avec la plus grande attention. Oh là là ! L'expérience de la vie, la maturité.
9: Vous allez voir, il y a quelques règles simples, enfin trois règles. Pour qu'une démocratie tienne debout, il lui faut trois choses. Des élections libres, tout le monde peut voter, personne n'est forcé de voter pour un candidat précis, et les résultats sont respectés, même par le camp qui perd. Premier pilier. Deuxième pilier, des libertés fondamentales. La liberté de parler, de s'informer, de se réunir, de critiquer ceux qui nous gouvernent sans risquer la prison.
0: Et ça, petit Manu, il tient à la liberté de parler.
2: Bah,
0: il y a une limite, hein.
2: Non, mais pour tout le monde, en général, pourquoi voir?
0: Pas plus de 50 minutes par demi-heure.
2: Oui, mais...
0: On le répète.
2: Pour tout le monde, en général, on t'écoute.
9: Sans ces libertés, le vote lui-même perd son sens. Et enfin, une justice indépendante, les lois s'appliquent à tous, y compris aux puissants. Un président ne doit pas être au-dessus des juges. Retirez un de ses seuls piliers et l'édifice commence à trembler. Pourquoi ce n'est jamais totalement acquis ?
0: Donc que trois piliers, c'est simple en fait.
9: Trois piliers.
0: Mais finalement, on se demande alors pourquoi dans le monde, il n'y a pas plus de démocratie ?
9: Ah,
0: et pourquoi sont en danger ?
9: Parce que dès qu'on est puissant, on a toujours tendance à en vouloir plus et à diriger tout seul.
2: Ouais. Non, c'est vraiment...
9: Et C'est un des principes entre la justice et l'exécutif, enfin entre le gouvernement et la justice, justement, c'est deux pouvoirs séparés, justement, pour pouvoir contrer l'autre. Pourquoi c'est jamais totalement acquis ? Ben, voilà ce qu'on oublie souvent. La démocratie n'est pas un état permanent. Elle peut reculer doucement sans qu'on s'en aperçoive tout de suite. Une loi qui restreint la presse, une élection un peu moins transparente. Et là, on a une institution qui s'affaiblit petit à petit. Plus maintenant, il y a l'IA, la manipulation psychologique, enfin, etc. Voilà.
0: Eh ben, merci Marie-Christine.
9: Donc, rien n'est acquis.
0: On retrouve Laurence. Il y a bien des pays où la démocratie n'existe pas, mais un monde entier sans démocratie, ça donne quoi ? Si les philosophes, par exemple, revenaient voir nos démocraties, ça donne quoi, Laurence ?
10: Alors oui, Didier, supprimer la démocratie aujourd'hui, j'ai trouvé ça un peu trop réaliste. Alors j'ai fait l'inverse, j'ai ressuscité quelques morts des philosophes. Et je me suis dit, puisqu'ils ont passé leur vie à réfléchir au meilleur gouvernement possible, faisons-les revenir en 2026 et montrons-leur ce qu'on en a fait. Alors premier invité aujourd'hui, vous êtes prêts ? Platon. Ah, bonjour Platon.
9: Quel bonheur.
10: Exactement. Alors je lui expliquais un peu en off. Voilà, aujourd'hui, Platon, chaque citoyen peut donner son avis sur les affaires publiques. Et puis Platon a réfléchi. Il m'a dit, mais formidable, Laurence. Ils étudient donc tous la philosophie, l'économie, les institutions avant de participer. Non Platon, mais ils ont X, ils ont Twitter. Et Platon demande immédiatement à retourner dans sa tombe. et ce n'est pas complètement gratuit, puisque dans la République vers 380 avant notre ère, Platon se méfiait profondément de la démocratie, notamment du risque que la liberté sans limite ouvre la voie aux démagogues. Deuxième revenant, Tocqueville, 1835, dans un bouquin qui s'appelle « De la démocratie en Amérique », lui, il avait repéré un danger beaucoup plus subtil, la tyrannie de la majorité. En gros, si 51 personnes décident que les 49 autres sont des imbéciles, eh ben, est-ce que ça devient automatiquement vrai d'après vous ?
9: Eh ben non.
10: Et voilà.
9: Bah oui. Et non.
10: Et non. Alors je lui ai montré les réseaux sociaux. Et il a regardé 5 minutes et puis il m'a dit « Vous avez réussi à inventer, notamment en 2026, la tyrannie des majorités et celle de la minorité qui poste le plus ?» Et je lui ai répondu, on appelle ça les commentaires. Et puisque nous parlons de majorité, j'ai décidé de ressusciter quelqu'un d'autre, pas un philosophe, mais Pierre Desproges. Vous connaissez Pierre Desproges ?
2: Voilà. Un comédien humoriste.
10: Exactement. Et en 86, Desproges s'était déjà posé la question dans sa chronique La démocratie sur France Inter. En 86, donc, il parle d'une idée délicieusement infréquentable, on va dire. La démocratie serait finalement la dictature exercée par le plus grand nombre sur la minorité. Alors évidemment, Desproges ne rédigeait pas une nouvelle constitution, c'était Desproges, mais son raisonnement, en gros, c'est la majorité décide. Donc très bien. Mais vous avez déjà regardé la majorité ? Et puis là, forcément, il s'inquiète. Il me dit, il prend notamment donc la télé comme terrain de jeu. Puisque la majorité choisit ce qu'elle aime, ceux qui n'aiment pas sont condamnés à la subir. En 1986, donc, Desproges se plaignait du foot et de ce que la majorité imposait à la télé. Pierre, j'ai une mauvaise nouvelle. On a réglé le problème. Aujourd'hui, chacun peut regarder exactement ce qu'il veut. Et nous avons utilisé cette liberté extraordinaire pour regarder pendant 45 minutes un inconnu, par exemple, ranger son frigo sur TikTok. C'est véridique, Le progrès, il est bouleversant. Mais ce que j'aime surtout chez Desproges, c'est qu'il pousse son raisonnement jusqu'à l'absurde. Dans une autre intervention de l'époque, on lui demande s'il est démocrate. Il dit non. Pourquoi ? Parce que les gens votent, il dit. Et selon lui, il se trompe tout le temps. Voilà. Alors, 2500 ans de philosophie politique, des révolutions, des constitutions, le suffrage universel. Et Desproges arrive avec un oui, mais vous avez vu les gens ? C'est brutal, c'est injuste. Et c'est précisément pour ça que ça fait rire et surtout... En 2026, on pourrait lui répondre tous ensemble « Pierre, rassurez-vous, aujourd'hui, nous disposons de beaucoup plus d'informations pour faire nos choix. On a les chaînes d'infos, les réseaux sociaux, on a Big Bang, les fact-checkers, les sondages, les débats, les podcasts, les experts, les contre-experts. Les experts qui expliquent que les autres experts ne sont pas des experts. »
0: Et pas les experts à Miami.
2: Ah oui, oui,
10: exactement. Et puis je me suis dit, pour terminer, faisons voyager nos philosophes, direction le Rwanda, pour rire un petit peu, on est là pour ça. Présidentielle, juillet 2024, Paul Kagame, 99,18% des voix. Il a gagné avec ce score hallucinant.
0: Oui.
10: Et puis, donc Platon revient et il me demande, donc il sort de sa tombe, et il demande un recomptage. À ce niveau-là, ce n'est plus une victoire électorale, c'est le score de la satisfaction quand votre colis arrive vraiment le lendemain. Alors, qu'est-ce qu'en fait une démocratie, pour terminer ? Alors, on cherche toujours, hein, aujourd'hui. Les Français ne disent pas « on ne veut plus de démocratie » aujourd'hui, en 2026. Ils disent plutôt « on pourrait voir le chef de la démocratie, s'il vous plaît ?» Et ça me pose une question. On imagine toujours la fin d'une démocratie façon Star Wars, hein, n'est-ce pas, Eric, hein, vous allez en parler. Un dictateur arrive, le Sénat disparaît, l'Empire est proclamé, John Williams s'est fait pom pom pom pom. Bon, ça, c'est Indiana Jones, pardon.
8: Eh oui, tu vois, et on saute de 2500 ans, c'est un peu...
10: Et puis là, vous dites « ah, mais on a changé de régime !» Mais moi, je crois qu'on se trompe peut-être de film, parce qu'une démocratie ne disparaît pas forcément le jour où quelqu'un l'annonce. Hein. Mesdames, messieurs, c'est terminé, on n'est plus en démocratie. Une émission de radio, une chroniqueuse peut encore dire que quelque chose cloche. Eh bien, tout le décor peut rester en place, et pourtant, derrière le décor, quelque chose peut déjà avoir disparu. Moi, je vais me mouiller, Didier, je ne crois plus tellement à la question. Si la démocratie disparaissait un jour, eh bien, je me demanderais plutôt si elle n'a pas déjà commencé à disparaître, tout en continuant à venir travailler le matin. Elle est là, elle pointe, elle a son badge, elle a son bureau, c'est écrit démocratie, elle organise toujours des élections, mais on attend toujours le grand méchant, les chars, le coup d'État, Dark Vador qui entre dans l'Assemblée nationale. Et puis soyons honnêtes, Didier, moi la démocratie française, je la vois un peu comme le bouton « j'accepte » dans les conditions générales. On vous demande officiellement votre avis, mais tout est quand même conçu pour que vous finissiez par cliquer. Et si vous refusez, ne vous inquiétez pas, le site continue très bien sans vous.
8: Oui.
10: Je ne sais pas ce que vous en pensez.
8: On les lit. Personne n'a lu les conditions. Hein.
10: Voilà, donc, on m'avait, voilà. Je ne suis donc plus certaine que la question soit « et si un jour nous n'étions plus vraiment en démocratie ?» Je me demande si la vraie question n'est pas déjà « à quel moment avons-nous cessé d'y être vraiment sans nous en apercevoir ?» Parce que contrairement à Netflix, on ne peut pas forcément décider de continuer ensemble.
8: Ah non, merci.
2: Bravo, bravo.
8: Didier, pour ta première chronique de rentrée.
2: Didier, je peux dire quelque chose?
9: Moi, je pense que ça va être l'IA qui va nous, va nous diriger plus tard.
2: Laurence, vraiment bravo pour ta chronique. Et je peux dire quelque chose, parce que autant ça va beaucoup plaire à Eric, parce que c'est vrai que par ce que tu dis, ça se complète vraiment avec ta chronique. Je veux te dire bravo, Laurence.
6: Mais j'ai pas encore dit ma chronique.
2: Ah non, on échange.
0: La liberté dans le monde a reculé pour la 20e année consécutive en 2025. 54 pays ont connu une dégradation des droits politiques et des libertés civiles, contre seulement 35 ayant connu une amélioration. Selon VEDEM, 18 pays étaient engagés dans un processus de démocratisation en 2025, ce qui montre que le recul démocratique n'est pas universel. Aujourd'hui, les autocraties sont plus nombreuses que les démocraties dans le monde, 92 contre 87, et près des trois quarts de l'humanité vivent sous un régime autoritaire. La démocratie est-elle en danger? Pour y répondre, nous avons au téléphone Tristan Réchid, auteur de « Réanimer la démocratie » aux éditions Actes Sud. Bonjour.
11: Bonjour.
0: Alors, est-ce que la démocratie est en danger?
11: Alors, de mon point de vue, la démocratie est en danger depuis un bon moment. Il va falloir se réinterroger sur ce qu'on entend par démocratie. Par contre, ce qui est clair, c'est que l'état de droit est en danger et que nos droits fondamentaux sont en danger. Ça, c'est une certitude.
0: État de droit, démocratie, en gros, c'est quoi les différences pour nos auditeurs?
11: Moi, je vous propose de considérer que la démocratie, c'est une manière d'organiser les décisions publiques, une manière d'organiser la société. Et c'est sans doute quelque chose de différent des droits fondamentaux qui sont garantis par une constitution. D'accord. Là, je suis en train de parler des règles du jeu démocratique. Et pour moi, les règles du jeu démocratique, en France, comme dans la plupart des démocraties occidentales, il y a quand même un certain nombre de questions à se poser sur la manière dont est organisée la représentation pour D'accord. pouvoir faire démocratie.
0: Alors, il y a les États-Unis hein, aussi, selon VEDEM, qui ont connu en 2025 la plus forte dégradation démocratique de leur histoire. Mmh. Vous parlez aussi de la France.
11: Oui.
0: Comment ça se concrétise en fait
11: En tout cas, moi, quels que soient les systèmes que je peux voir dans les principales démocraties occidentales, moi, je trouve qu'il y a un abus de langage quasiment partout. Parler de démocratie dans des systèmes qui consistent en fait à élire des gens pour nous représenter oui. et sur lesquels on n'a aucun pouvoir de contrôle toute la durée du mandat,
0: oui.
11: Je trouve que c'est un peu fort de café de parler de démocratie dans ces conditions. Et il se trouve qu'en France, il y a quand même quelque chose qui empêche ce qu'on appelle le mandat impératif, c'est-à-dire les citoyens n'ont aucun contrôle sur les décisions de leurs représentants, si ce n'est à l'issue de leur mandat sur les élections à venir. Donc le suffrage universel est évidemment, et le vote sont évidemment des indicateurs très forts d'une démocratie, mais ça ne suffit pas.
0: C'est pas un peu le cas dans toutes les autres démocraties, notamment européennes ?
11: Si, sans doute, avec des nuances lorsqu'on va regarder du côté de la Suisse et dans d'autres pays qui tentent d'autres choses, où il y a des formes de démocratie un peu plus directes par endroit. Mais en tout cas, ici, vous avez raison, je crois que c'est un abus de langage dans la plupart des démocraties occidentales. Ouais.
0: Alors ça serait quoi une démocratie idéale ?
11: Alors une démocratie idéale, moi je effectivement...
0: Une vraie démocratie,
11: moi,
0: quoi.
11: Mon travail, en fait, c'est de mettre en œuvre des dispositifs, et l'idée n'est pas tellement d'aller chercher l'idéal, mais de voir un peu ce qu'il est possible de mettre en place. Et moi, je travaille essentiellement à l'échelon local, avec des municipalités, des intercommunalités, mais on pourrait imaginer que ça puisse marcher à d'autres échelles. Actuellement, je travaille sur la deuxième circonscription des Côtes d'Or, avec une députée du groupe écologiste. On travaille une proposition de loi. Et donc, cette proposition de loi et le travail qu'on fait avec les communes consiste à délibérer avec des citoyens tirés au sort et des élus. C'est-à-dire que ça ressemble beaucoup à une convention citoyenne, mais ça ne se limite pas à un niveau consultatif. La délibération va jusqu'à la prise de décision.
0: D'accord.
11: Pour éviter la catastrophe du sans-filtre qu'on a connue avec la Convention citoyenne sur le climat.
10: Bonjour, Laurence, j'ai une petite question pour vous.
11: Oui.
10: Dans le cadre des référendums, enfin un référendum, on pensait avant que c'était un outil le plus, enfin l'outil le plus, comment dire, le plus démocrate, on va dire,
11: oui,
10: entre guillemets.
11: Mmh.
10: Mais lorsque la tendance vise à ne pas respecter ce qui a été voté par le peuple, est-ce qu'on est toujours dans le respect d'une règle démocratique ?
11: Pour moi, le référendum pose quand même un problème fondamental, c'est la question du niveau d'information nécessaire pour pouvoir donner une opinion sur un sujet complexe. Donc pour moi, le référendum, c'est pas non plus la solution que je défends pour faire démocratie, à moins qu'on arrive à trouver une manière de sourcer suffisamment des citoyens qui vont ensuite pouvoir prendre une décision sur un sujet complexe. Ça suffit pas, en fait, d'additionner des opinions plus ou moins sourcées pour aboutir à une décision rationnelle à la fin ou à une décision de l'intérêt général à la fin. Il faut délibérer et il faut surtout donner des informations contradictoires, des informations différentes aux personnes qui vont délibérer. Donc c'est pour ça que le référendum, quelque part, s'il n'est pas accompagné d'une campagne d'information qui soit honnête, dans le sens où elle apporte des arguments différents, voire contradictoires, pour permettre aux citoyens de pouvoir se positionner d'une manière rationnelle, je trouve que c'est un problème, le référendum aussi. Vous voyez, tout ça sont des outils, et l'outil ne suffit pas pour faire démocratie.
0: Et le vote blanc, alors ?
11: Alors, bah, évidemment que le vote blanc est une manière de contester, en tout cas de d'afficher qu'on n'est pas d'accord avec les candidats qui se présentent, en tout cas qu'on a envie d'un autre choix. Donc le minimum, ça serait évidemment que le vote blanc soit considéré, mais ça ne suffira pas. Moi, ce que je propose, en fait, dans des formats de démocratie, c'est que les élus soient associés à des citoyens tirés au sort pour pouvoir prendre des décisions sur des sujets structurants.

0: de mon point de vue, se permettent d'envoyer des informations non sourcées, et ça pose aussi un problème, quoi. Donc c'est pour ça que dans ce contexte-là, le référendum, vous voyez, ça me paraît compliqué, parce que je crois que l'information que reçoivent les citoyens n'est pas d'une qualité croissante, on va dire.
1: Et quels sont les signes qui montrent qu'un pays est en train de perdre son caractère démocratique, peut-être la France ? C'est le cas ?
0: Je crois que c'est Hannah Arendt qui parlait de ça et qui évoquait ça, mais je crois que lorsque une population des citoyens considère a priori que l'information délivrée par l'État est à re-questionner, je crois que là, on est dans un état d'alerte très fort. Et je crois qu'on en est là, malheureusement, en France. C'est-à-dire que le discours étatique est, pour une partie de la population, est jugé, préjugé comme quelque chose de mensonger. Et là, je crois que quand on en arrive là, c'est-à-dire une défiance telle de nos représentants, je crois que là, c'est pas seulement la démocratie qui est en péril, je vous dis encore une fois, c'est l'état de droit qui est en péril. Et je crois qu'on est arrivé à cet endroit-là. Ouais.
2: Laurence, à nouveau, une dernière petite question concernant les élus à la démocratie citoyenne. J'en connais un en particulier que je salue s'il m'écoute, spécial dédicace pour lui. Est-ce que c'est un outil qui optimise justement la démocratie locale, donc le fait de consulter nos, et par quel biais d'ailleurs, les citoyens dans les rues directement par exemple, ou dans des réunions publiques par exemple sur le plan local, le PLUI par exemple?
0: Du coup là je vous invite à lire mon livre, mon ouvrage, ou à voir un peu ce qui s'est passé à Saillant et dans d'autres villes. Pour moi, il ne s'agit plus de consulter les citoyens, il s'agit de les amener à la table des décisions. Et pour les amener à la table des décisions, il faut les former, les informer, au même titre que les élus d'ailleurs, pour qu'ils puissent prendre des décisions au nom de l'intérêt général. Je crois qu'il faut arrêter de penser que des élus seuls peuvent définir l'intérêt général. Par définition, l'intérêt général se construit à travers les intérêts particuliers des citoyens et des intérêts qui sont pour la plupart du temps différents, contradictoires. Et c'est sur la base de ces contradictions qu'il faut aboutir à une délibération qui va dans le sens de l'intérêt général. Et ça ne peut pas se faire sans les citoyens. C'est impossible. Donc moi, mon point de vue, c'est pour ça que l'échelon local est intéressant, parce que c'est un vrai terrain d'expérimentation où il s'expérimente déjà beaucoup de choses. Mais c'est du coup de dépasser la simple consultation des citoyens pour amener les citoyens à la table des décisions.
1: Eh ben merci Tristan Réchid, auteur de Réanimer la démocratie aux éditions Actes Sud.
0: Merci à vous.
1: La démocratie reste le système politique auquel les Français sont très attachés. Environ 8 Français sur 10 considèrent que la démocratie est le meilleur système politique, mais près de 7 sur 10 se disent insatisfaits de son fonctionnement. On associe souvent la démocratie aux élections, aux grands débats télévisés ou aux tensions politiques. Et si en réalité la démocratie était l'un des meilleurs outils pour notre santé mentale et notre équilibre au quotidien ? Oui, vous voyez qui va faire la chronique. C'est le regard original que nous propose cette semaine Ponari dans sa chronique « Bien-être ». Et retrouver la chronique bien-être.
3: De Ponari, et puis je peux vous dire qu'elle assure, elle ne voit. On est rempli d'émotions. Les yeux, on est capté sur elle.
4: Posez-vous la question, de quoi ai-je besoin aujourd'hui pour être bien avec moi-même ?
3: Et même des fois, on a failli pleurer d'émotion.
1: La chronique bien-être de Ponari.
4: On associe très souvent la démocratie au débat d'idées, aux urnes, aux institutions, ou parfois même aux désaccords qui animent nos repas de famille. Mais s'ils ont changé de regard...
1: Ça sent le vécu, hein.
4: La politique, on en parle beaucoup quand même maintenant. Hein. Oui. Et si la démocratie était avant tout un puissant levier de bien-être individuel et collectif, je vous invite ici bien sûr à changer de regard. En psychologie clinique comme en coaching, le sentiment d'impuissance est l'un des premiers facteurs de stress, d'anxiété et d'épuisement. Quand nous avons l'impression de ne plus avoir notre mot à dire sur ce qui façonne notre quotidien, la charge mentale augmente et la confiance s'effrite. C'est là que réside le véritable cœur de la démocratie. Elle nous offre un espace où notre voix compte. Ce lien entre liberté et épanouissement est d'ailleurs mesuré à grande échelle. Depuis 2012, les enquêtes du World Happiness Report de l'ONU démontrent régulièrement que la liberté d'effectuer ses propres choix de vie est l'un des 6 piliers fondamentaux de la satisfaction et du bonheur au sein d'une population. Participer, donner son avis, faire un choix, c'est reprendre le contrôle sur son existence. Les études en psychologie sociale publiées ces 10 dernières années confirment qu'à l'inverse de l'impuissance politique qui alimente la détresse psychologique, on le sent un petit peu quand même, l'engagement civique et communautaire renforce l'auto-efficacité, le sentiment d'utilité et réduit le risque de symptômes dépressifs. Mais la démocratie va encore plus loin. Elle nous rappelle que nous sommes des êtres de lien, écouter une

0: opinions différentes, sans juger, apprendre à exprimer son besoin avec clarté, chercher un terrain d'entente. Ce ne sont pas seulement des outils politiques, ce sont les fondamentaux de la communication non violente. Les neurosciences sociales ont d'ailleurs mis en évidence la réponse physiologique de notre cerveau. Se sentir exclu ou ignoré déclenche un pic de cortisol, qui est l'hormone du...
1: bonheur.
2: Du bonheur.
0: Du stress.
1: Ah, non, c'est voilà. Mais c'est, je regarde Manu et j'ai eu un truc dans le cerveau.
2: Pas du tout. Eh ben, moi, j'étais concentré. Moi, on apprend, franchement. C'est comme si on retournait à l'école, quoi.
0: Et à l'inverse, se sentir véritablement écouté et reconnu dans un groupe active la sécrétion d'ocytocine, apaisant immédiatement le rythme cardiaque et le système nerveux. Cultiver un esprit démocratique au quotidien, c'est ainsi pratiquer une forme de bienveillance active, pratiquer l'écoute attentive, accorder à l'autre un temps de parole sans l'interrompre pour désamorcer les tensions. Accueillir la diversité, réaliser que la richesse d'un groupe réside dans la variété des points de vue, s'engager à son échelle, dans son quartier, dans une association, n'est-ce pas, une équipe ou sa famille, chaque démarche en fait de concertation renforce notre sentiment d'appartenance. Prendre soin de la démocratie, c'est finalement prendre soin de notre écosystème relationnel. En redonnant de la valeur à la parole de chacun, nous créons un environnement plus sûr, plus juste et infiniment plus serein pour l'esprit.
1: Eh ben merci beaucoup, Ponari, pour cette belle vision. Fait du bien. Hein.
2: Ah, vraiment, c'est extraordinaire. Parce que tout ce que dit Ponari, c'est des choses...
1: C'est vrai, déjà.
2: C'est vrai que c'est vrai. On n'y pense pas toujours inconsciemment. Et des fois, quand une personne le rappelle, eh ben, ça pourra faire du bien à un grand nombre de personnes.
0: Oui, c'est surtout d'arrêter un petit peu la négativité, quoi. Mmh. Voilà, changer de regard.
2: Hein. Bah, ouais. Question d'attitude, quoi. Alors, là.
1: Et nous ouvrons notre page Culture Pop avec...
2: Pop, c'est avec ton cher ami Kevin.
3: Tout à fait.
2: Kevin.
4: Pop, non.
2: Non, Pop, non. C'est Eric, je veux dire, Eric.
1: Musical avec...
2: Kevin.
1: Iglebert.
2: Non, c'est Marie. Excusez-moi, je pense inconscient parce qu'à la super chronique de Ponari, Pop, c'est Eric. Voilà ce que je veux dire, Kevin avec Musical.
1: Et cette semaine, dans notre page culture, il y a une troisième chose si tu as suivi l'introduction, mais tu dormais.
2: Je préfère que tu dises parce que je ne sais pas de quoi tu veux parler, donc je préfère me taire qu'on ne sait pas.
1: Et théâtral, commençons par de la musique. Depuis toujours, les artistes utilisent leurs chansons pour prendre la parole, défendre leurs idées, dénoncer les injustices ou revendiquer davantage de liberté. On le verra aussi au théâtre notamment et dans les films, et Eric nous en parlera aussi. En France, on pense à Hexagone de Renaud, qui est un regard critique sur la société française des années 1970. Petit Manu, tu as connu.
2: Oh bah oui, puis même c'est
1: Marie-Christine aussi.
2: Oui, c'est l'homme au bandana rouge aussi. Oui.
1: Et à l'international, George Michael a sorti une chanson intitulée
0: Freedom.
1: Voilà. Freedom.
2: Les fans.
1: Dans laquelle il faisait de la liberté un thème central. De la chanson contestataire aux hymnes à la liberté, la musique permet donc aussi de faire entendre sa voix. Quelles sont les autres chansons qui évoquent la démocratie et la liberté d'expression? La réponse dans le quiz de
2: Kevin.
5: Et c'est parti pour le quiz.
2: Non, quiz. Attends. Comme le cheese.
6: On cherche à comprendre encore la règle du jeu. Je vais me porter sur un truc.
2: Mais sautera.
7: Être artiste, c'est aussi bénéficier d'une certaine liberté d'expression. D'où le fait d'être en démocratie. Et certains artistes ne s'en sont pas privés dans leurs chansons. À commencer par ce chanteur, est-ce que vous l'avez reconnu?
8: Il s'embrasse au mois de janvier, car une nouvelle année commence.
7: Renaud, absolument.
2: Et bien souvent, il s'est repris par Nicolas Serkins à chaque fois qu'il invite.
7: Ah bon?
2: Hexagone, bien sûr.
7: Et t'as dit quoi, pardon?
2: Eh ben,
7: le titre de la chanson, c'est quoi?
2: Hexagone. Et à chaque fois, Nicolas Serkins, le groupe Indochine, reprend toujours cette chanson, pour le savoir.
7: Exactement. Renaud avec Hexagone, chanson de 1975, était au tout début de sa carrière. Alors ce titre Hexagone, c'est une critique très virulente de Renaud sur la société française. Il en profite pour attaquer le conformisme, les comportements de ses compatriotes, les dérives du pouvoir, la répression, la surconsommation ou encore la peine de mort. Et cette chanson, c'est un vrai exemple de liberté d'expression par la contestation politique et sociale. Est-ce que vous pensez que les paroles de cette chanson passeraient en 2026?
1: Je ne les connais pas par cœur. Mais...
0: C'est délicat. Hein.
2: Ouais,
7: il y avait peut-être plus de liberté à l'époque, en effet.
2: C'est vrai. Puis je trouve qu'il était un peu en avance par rapport
7: sur son
2: au monde auquel on vit. Très bonne question. C'est permis des choses qu'aujourd'hui, je
1: Marie-Christine, t'en penses quoi? Parce que c'est ton époque, ça, 70.
3: Ah, moi, j'adorais.
1: T'adorais? Il y avait plus de liberté en 70 que maintenant?
3: J'ai l'impression. Mais non. Moi, je trouve que ce qui se dégrade, c'est les informations. Je trouve que maintenant, c'est des faits divers. Enfin, pour moi.
1: Des mauvaises nouvelles, mais bon, ça, il n'y a pas de choix.
3: Bon, des mauvaises nouvelles, parce que ça fait vendre. Hein. Plus les gens ont peur, plus c'est dramatique, mieux c'est. Et il n'y a pas tellement d'informations internationales. Je me souviens, quand on allait au cinéma, c'était un plaisir de voir les actualités au cinéma.
1: Ah oui, il n'y a plus, oui.
3: Et on avait les actualités internationales, on avait l'impression de vivre dans d'autres mondes, alors que là, maintenant, c'est réduit.
1: Maintenant, tu as France 24, c'est les actualités internationales, tu n'as quasiment que
3: c'est
1: ça.
3: C'est tout, oui. Et ouais. Puis, autrement, oui, c'est des débats politiques qui sont pas très constructifs. Voilà.
7: Mais d'ailleurs, en parlant de liberté, il y en a un qui l'a illustré dans une chanson connue. Et quel artiste, à votre avis?
1: Freedom.
7: Dans cette deuxième chanson. Hein.
1: Ah, tu lances la deuxième. Attends,
2: attends,
1: il faut que je comprenne. Kevin,
2: il est rapide.
1: Julie, de quoi il parle?
4: Quitte à tout prendre.
2: Florent Pagny,
7: exactement. Avec
2: Ma liberté dépensée,
7: tout à fait.
2: Il avait des problèmes avec l'argent, et même à un moment, il avait des problèmes avec l'argent. Mais il est parti en Patagonie. Bon, on revient parce qu'il a des problèmes de santé, mais au moins, il n'a pas eu sa langue dans sa poche.
3: Il a eu un contrôle fiscal important et il s'est révolté.
2: Ah, bah oui, il a dit.
9: Mais cela ne nous
6: regarde pas.
2: Claire, d'être précise, quoi.
9: Non, les petits manus vont faire chronique people.
7: Bah oui, c'est ce que je me dis.
2: Je me tiens au courant. Merci.
1: Ah non, mais il les connaît, les people. Enfin, pardon, il les harcèle, les people.
2: Non, pas du tout. J'essaie de me tenir au courant.
1: Qui c'est qui t'a fait un petit bisou hein?
2: Ah non, tu parles de Cindy Lauper quand j'étais voir.
1: Cindy Lauper.
2: Non, une fois, j'étais au Palais du Sport, c'est vrai, par hasard. Non, mais c'était le hasard. Mais sinon, j'essaie de me tenir au courant.
1: Oui, alors explique-nous comment elle t'a embrassé.
2: Bah, dans le feu de l'action, comme ça. Oh, je sais pas. Non, mais c'est arrivé une fois. Mais sinon, j'essaie de
1: me tenir au courant. Oh, c'est arrivé, je suis posé
9: de Cindy Lauper. Les détails. C'est une petite manu, c'est normal.
2: Non. Mais j'essaie de me tenir au courant. Ce qui se passe.
1: Si tu tiens au courant comme ça.
2: Bah non, mais je dis pas n'importe quoi.
7: Comme vous l'aurez compris, dans cette chanson, Florent Pagny, il explique qu'on peut lui prendre ses biens matériels, mais qu'une chose reste intouchable, sa liberté de pensée et de conscience, et aussi d'opinion. On passe à un chanteur américain. De qui il s'agit, à votre avis?
3: Bob Dylan.
6: Ça va, reconnaissable.
1: Marie-Christine, elle gagne des fois.
6: Aujourd'hui, elle gagne beaucoup. Hein.
3: Les vieux, je connais.
9: C'est une génération.
7: Et tu connais le titre de la chanson par hasard?
3: Non, je ne m'en souviens plus.
2: Ouais.
7: C'est Blowing in the Wind.
3: Ah oui, exact.
7: Une chanson dans laquelle. Qui est devenu emblématique du mouvement américain des droits civiques.
3: Ouais.
7: Et il expose une succession de questions sur la guerre, la paix, la liberté, la dignité humaine et l'indifférence face aux injustices. Et il ne désigne volontairement aucun événement précis. C'est ce qui donne à ce morceau une portée universelle.
3: J'en ai des frissons quand j'écoute cette chanson parce qu'il y a eu tellement de manifestations contre la guerre, etc., avec John Baez, c'était universel, c'était des mouvements extraordinaires dans le monde entier. Et cette chanson passait partout.
1: Et Laurence disait qu'il fume des pétards, je sais pas.
9: Non. J'ai revisité un peu le titre, Blowing in the Weed.
1: Ah, d'accord, oui, non. Ouais. Oui, peut-être,
9: désolé,
1: je sais pas.
9: Kevin.
6: T'inquiète pas.
1: Je sais pas, je peux pas te dire.
7: Mais en tout cas, il y a une chanson que vous avez sûrement dû avoir beaucoup entendue. C'est la. Quel est l'artiste, à votre avis, qui chante cette chanson?
2: George Michael.
7: Avec cette chanson intitulée
2: Freedom.
7: Chanson de 1990. Dans cette chanson, George Michael revendique sa liberté personnelle et artistique. Alors, il ne parle pas tout à fait de démocratie. Mais c'est une façon de s'affranchir de l'image de pop star fabriquée autour de lui et de reprendre le contrôle de sa carrière et de son identité. Il y avait un autre artiste qui avait repris cette chanson, un certain Robbie Williams, vous saviez?
2: Ah ouais.
7: C'était dans les années 90. Sur ce, vive la démocratie et vive la liberté d'expression. Merci à tous.
1: Merci Kevin.
2: On te dure bien compte.
1: On continue cette page culture avec Eric et la culture
2: pop.
1: Voilà, Star Wars. Voilà,
2: j'inspecte bien.
1: Nous emmène il y a bien longtemps dans une galaxie lointaine et nous raconte la lutte du bien avec les chevaliers Jedi contre le mal, les seigneurs.
2: Du Jedi, enfin je voudrais pas dire.
1: Sith.
2: Ah, je sais pas comment il s'appelle.
1: Sith Down.
2: Bon, Sith Down, voilà.
1: Non, Sith tout court.
2: Sith, bien vrai.
1: Avec comme trame de fond la force et son côté obscur. Star Wars, c'est aussi une histoire de pouvoir politique, de guerre commerciale et d'enjeux géopolitiques, de la dégradation de la République galactique à l'avènement d'un empire. La saga démontre malgré tout une idée de la démocratie en temps prospère. Si celle-ci se dégrade dans l'épisode 1, 2 et 3, on a eu le temps de voir à quoi cela ressemblait juste avant la révélation de l'empereur.
2: Dark Vader.
1: Palpatine.
2: Non, Dark Vader plutôt.
1: Non.
2: Palpatine. Ah, Palpatine, d'accord.
1: Palpatine.
2: D'accord.
1: Tu sais à quoi il ressemble, Palpatine?
2: Non. Non, mais si tu le dis, c'est que ça doit être quelqu'un d'important, mon cher Didier. Je vois pas de contre.
1: Entre Naboo et Coruscant.
6: Alors, il y en a qui disent Coruscant, il y en a qui disent Coruscant. Mais Coruscant, j'ai l'impression que c'est plus ce qu'on entend.
1: Eric nous explique dans sa pop chronique une certaine idée de la démocratie dans les étoiles.
10: La présidence donne la parole au sénateur du système souverain de Naboo.
11: Monsieur le chancelier suprême, messieurs les sénateurs, une tragédie est en cours. Une tragédie qui a débuté ici même par la taxation des routes commerciales et qui submerge aujourd'hui notre planète soumise à l'oppression de la Fédération du Commerce.
12: C'est de la diffamation! Je proteste contre les allégations du sénateur!
10: La présidence n'a pas encore donné la parole au sénateur de la Fédération du Commerce.
11: Pour appuyer nos allégations, je cède la place à la reine Amidala, récemment élue souveraine des Naboo, qui parlera en notre nom.
13: Pour garantir la sécurité dans la continuité et la stabilité, la République sera bientôt réorganisée et deviendra la première puissance galactique impériale pour une société fondée sur l'ordre et la sécurité.
14: Ainsi s'éteint la liberté sous une pluie d'applaudissements.
6: La saga Star Wars a beau être une fiction, mais à y voir de plus près, côté politique, nous ne sommes pas loin de la réalité. Et ce qui est intéressant, c'est qu'on y voit comment la démocratie y est abordée. Alors, dès la fin de l'épisode 3, La Revanche des Sith, sorti en salle en...
1: Alors, le 3 ?
6: Le 3, La Revanche des Sith, ouais, épisode 3.
1: Donc c'était dans les années 80-90 ?
6: Non, épisode 3. Tu confonds avec Le Retour du Jedi qui est l'épisode 6.
1: Oui, parce qu'il y a eu le... 6, ouais. Voilà, ça c'était dans les années 80. Et oh, je sais plus,
2: mais après 2000. Mais...
6: Ça, en 2005. Voilà. Donc du coup c'était l'épisode conclusion donc après l'attaque des clones et la menace fantôme.
1: C'est bizarre d'ailleurs de faire technologiquement.
6: Mais je pense que George Lucas avait le même problème que Petit Manu, il comptait à l'envers.
2: Ah non, oui, non, oui, non, oui, non, oui, non, je te remercie Eric, on n'a pas la même carrière, mais merci de nous comparer.
6: Ah bah,
1: similaire, mais bon.
2: Oui, on n'a pas le même parcours quand même.
6: Donc dans cet épisode, donc la Revanche des Sith, on assiste à la chute de la République Galactique qui nous rappelle à quel point une démocratie est quand même précieuse. Alors je vous plante un peu le décor. Dans le film, on est dans une configuration où l'exécutif et le législatif constituent en toute symbiose le Parlement, dont le gouvernement en était le responsable. Le peuple est ainsi représenté par le Parlement via des votes. Ça vous rappelle quelque chose ?
1: Oui, on n'a pas oublié nos cours. Enfin moi je les ai pas oubliés.
6: Alors, au centre de cela, le rouage principal est la Fédération du Commerce. Cette fédération avait un contrôle quasi total sur le commerce et siège au Sénat galactique. Les membres de la fédération est corrompu, hein, comme on le sait, et s'associe avec le plus puissant et pervers, Seigneur Sith. Donc c'est le loup déguisé en agneau de la trilogie, vous savez que c'est qui ? Vous l'avez dit en Palpatine.
2: Ah, Palpatine, voilà. Voilà.
1: J'avoue, j'ai pas trop suivi.
6: Je pense qu'on va faire une séance rétrospective Star Wars chez moi, hein, je vous invite. Hein.
2: Ah oui. Ça fera pas de mal, je pense.
1: J'avoue que je suis pas très fan de Star Wars. Il y a 9 épisodes en tout, c'est ça.
6: C'est ça, 9.
1: Bon, C'est tout ce que j'ai retenu. Après, le reste, je ne sais pas les mettre dans l'ordre.
6: Eh bien, écoutez-moi, séance de rattrapage.
1: Ouais. Donc, Palpatine, il est vert.
6: Je sais pas. Enfin, pour moi, il me paraît blanc, pâle.
1: D'accord. Alors, c'est qui celui qui est très blanc, qui a l'air d'être très malade? Un peu la tête que j'avais eue juste après Noël.
6: Palpatine, non?
1: Ah, c'est Palpatine, oui. Qui est très blanc avec des dents qui saignent ou je sais pas quoi.
6: Alors, des dents qui saignent, je sais pas, j'ai pas vu de près, mais.
2: Il t'a marqué, il y
1: est. Ou alors c'était moi après Noël, je sais plus. Je confonds.
6: Après une cuite, je sais pas, peut-être.
1: Non, je ne bois
9: là,
1: pas.
9: Là, tu parles de politique ou de Star Wars?
1: Non, je parle de Star Wars.
2: Ah oui.
1: Mais il y en avait un.
6: Ah oui, alors peut-être en politique, oui, j'ai des noms qui me reviennent. Alors, il y avait de grandes tensions à ce moment-là, renversement, et la démocratie mourut pour laisser place à l'Empire Galactique avec un régime autoritaire, militariste et totalitaire dirigé par l'Empereur Palpatine, donc, au moins jusqu'à la fin de l'épisode 6, le retour du Jedi. Mais revenons sur la démocratie dans l'univers Star Wars. Je vous emmène sur Naboo, une planète qui reflète avec plus cette notion de démocratie. La démocratie commence avec l'organisation de celle-ci par l'Assemblée législative planétaire, une assemblée où les politiciens avaient un mandat de 2 ans à chaque élection de nouveaux souverains.
1: Oh bah 2 ans, c'est quand même...
6: Oui, tous les 2 ans, ils changeaient de tête. C'est super, Naboo.
1: On leur coupait la tête ou...
6: Non, en fait...
1: Ils changeaient de tête.
6: Et en fait, c'est pas une planète anodine parce que c'est là-bas où il y a la plus importante production d'épices tant sollicitée par toute la galaxie. Le commerce étant un enjeu crucial dans Star Wars et pas que. Ça rappelle aussi une autre trilogie qui est Dune.
1: Dune,
6: on parle de...
2: Ah oui.
6: Revenons à Star Wars. Le peuple de Naboo dispose du suffrage universel direct et élit en général, pour honorer la tradition, une jeune femme. Donc c'est une jeune femme qu'on voit tous les 2 ans.
1: D'accord.
6: Et c'est pour ça que dans La Menace Fantôme, on voit la princesse Amidala qui est jouée par...
2: La princesse Diana, c'est pas Carrie Fisher.
6: Alors c'est Nathalie Portman.
2: Ah, non mais moi
6: je crois que je vais arrêter de poser des questions, je vais y aller, je vais y aller franco.
2: Voilà,
1: on a besoin d'un point sur Star Wars.
2: Le film de Star Wars c'était Carrie Fisher la princesse. Oui. Après il y a peut-être des nouveaux personnages.
6: Je rentre dans l'autoroute, dernière ligne droite. Alors par ailleurs, est considéré comme citoyen tout habitant de la planète ayant passé un test qui prouve leur maturité intellectuelle. Contrairement à la majorité de l'âge que l'on connaît tous, c'est
9: 18 ans.
6: Eh bien, chez eux, il faut passer une épreuve qui prouve la maturité. Donc, je ne sais pas si à 7 ans, on passe cette épreuve-là. Alors, on est majeur à 7 ans, je ne sais pas. Les souverains de Naboo sont très diplomates, mais on a une formation militaire pour pouvoir mener des armées si nécessaire. Dans la capitale de Naboo se trouvent des universités où résident des philosophes et politiciens en devenir. Vous voyez un petit peu le décor de la démocratie quand même, hein. Ça rejoint un peu ce que tu disais au départ, Laurence, sur les philosophes que tu as très bien interviewé et ressuscité. L'environnement extérieur est né de l'ambiance des habitants et fait de la ville un endroit de paix et d'harmonie où la réflexion politique y trouve sa place. La démocratie est aussi présente à Coruscant. C'est en quelque sorte l'endroit mère de la République et c'est pour cela qu'elle est la plus importante. Il faut dire que le chancelier et le Sénat galactique y résident. C'est un peu comme la capitale à Paris où il y a l'Assemblée...
1: National.
6: Exactement. Ici, on est protégé par les Jedi et on respecte tous la loi. C'est dans cette planète que toutes les citoyennes et citoyens trouvent leur place dans la tolérance. Coruscant est surtout marqué par ces immenses infrastructures où se côtoient voyageurs, commerçants, surtout politiciens. Donc si on a encore les images de la science-fiction dans la pop culture, on se souvient du classique et du grand auteur Asimov. Où il y avait justement ces grandes cités.
9: Isaac.
6: Et voilà, Isaac Asimov, où justement il plantait le décor d'une démocratie dans la science-fiction.
9: Les robots. Exactement. Ça s'appelait les robots.
6: On y trouve donc les bâtiments de la République, qui sont remplacés et dominés plus tard par le palais impérial. Donc on voit le changement. Là, je vous fais un contraste entre ce qui se passe après et avant pour mieux comprendre la démocratie. On y trouve aussi le QG des Jedi, appelé le Conseil de l'Ordre Jedi. Les Jedi, c'est un peu l'armée de l'État. Ouais,
1: c'est ceux qui sont en blanc, les soldats.
6: Voilà, habillé souvent en blanc. Enfin, moi, je les voyais marron, mais je suis peut-être daltonien.
1: Ah, non, je les ai jamais vus marron.
6: Oui, c'est peut-être blanc.
1: Sauf qu'ils sont tombés dans la boue. Mais
6: c'est... Ah, bah oui, c'est peut-être ça. Ouais, c'est peut-être sale. L'architecture est empreinte de la démocratie, tant on y trouve aussi la Cour galactique de justice, l'hôtel diplomatique, le département gouvernemental, ainsi que le bâtiment des autorités municipales. J'ai potassé les cyclopodies Star Wars, je peux vous dire.
1: On a besoin d'un rappel quand même, Eric.
2: Tu as l'air de bien t'y connaître.
6: Il faudrait faire une chronique.
2: Tu as l'air de bien t'y connaître, c'est bien, ça fait plaisir.
6: Enfin, on peut dire que la saga Star Wars est un bel objet de réflexion politique car il montre la fragilité d'une démocratie qui peut se transformer et être manipulée si celle-ci est entre de mauvaises mains. En fin de compte, l'installation du chancelier dans la saga, c'est l'arrivée de certaines manipulations stratégiques ayant fragilisé la République pour l'instauration d'une dictature certaine. Amis de la pop culture, préservons notre démocratie et que la force soit avec vous.
1: Merci Eric. Alors, très bon choix de film pour illustrer le thème de la démocratie sur la culture pop. Moi, au début, je pensais aux Bisounours, mais rien à voir.
6: Ah oui, bah, alors peut-être que la politique des Bisounours...
1: J'orientais Bisounours, Petit Poney, mais je me suis dit non, en culture pop, finalement, Star Wars, c'était vraiment ce qu'il fallait faire.
2: T'as tapé dans le milieu, alors tu peux pas mieux faire. Ouais.
1: Le théâtre entretient une relation particulière avec la démocratie. Dès l'Antiquité grecque, notamment à Athènes, les représentations théâtrales accompagnent la naissance de la démocratie et deviennent un lieu où l'on peut parler du pouvoir, de la justice, de la guerre ou de la société. Sur scène, les auteurs peuvent faire dialoguer des opinions opposées et amener les spectateurs à réfléchir collectivement. Le théâtre n'est donc pas seulement un divertissement, c'est aussi un lieu de débat et de liberté de pensée. La liberté de...
2: Ah bah tiens, bah justement, Florent Pagny.
1: C'est justement cette question de la culture, de la liberté et de la place de l'individu dans la société qui nous conduit à Jean Zay, homme politique, ministre de l'Éducation nationale et des Beaux-Arts sous le Front populaire. Jean Zay défendait une conception très ambitieuse de la culture. Elle devait être accessible au plus grand nombre et contribuer à former des citoyens libres et éclairés. Son texte « L'homme complet » s'inscrit dans cette réflexion sur l'éducation, la culture et la formation de l'individu. Bonjour Xavier Béja, vous incarnez Jean Zay actuellement ?
15: Bonjour.
1: Alors, qui était Jean Zay ?
15: Alors Jean Zay, c'était un homme politique, ministre, grand ministre du Front populaire, ministre de l'Éducation nationale et des Beaux-Arts. C'était un ministère qui recouvrait un périmètre énorme. Et il était un très jeune ministre puisqu'il a été nommé par Léon Blum en 1936. Il avait 32 ans.
1: Ouais, c'est vraiment jeune. Hein. Nous, on a l'habitude avec Macron devenu président à 39 ans. Mais déjà à l'époque, il y avait des hautes fonctions encore plus jeunes. Alors, en quoi son parcours montre les dangers de la disparition de la démocratie ?
15: Je saurais pas vous répondre. Moi, ce que je peux vous dire, alors je suis pas historien, même si j'ai fait des études d'histoire, mais tout ce que je sais, c'est que Jean Zay, plus que la démocratie, c'était un défenseur de la République. Et à ce titre, évidemment, de la démocratie, d'une certaine façon. Dans un État fasciste, c'est un État, ce n'est pas une République. C'est un grand défenseur de la laïcité. Et en cela, il a été vraiment très important, parce que on ne le sait pas, mais c'est lui qui, par exemple, a été le premier à faire des circulaires contre les signes religieux et les signes politiques à l'école. D'accord. C'est-à-dire que c'était vraiment quelqu'un qui voulait que la République soit neutre face à toutes les idées politiques, que l'école en tout cas soit absolument, comme il disait, le l'asile inviolable où ne peut naître pas les querelles des hommes. Voilà, donc effectivement, il a été un grand défenseur de ce qu'est aujourd'hui, ce que peut être l'idée de la République.
1: Et pourquoi alors avoir choisi le titre L'homme complet ?
15: Alors L'homme complet, c'est parce que lui en parle en fait, c'est-à-dire que le spectacle que je propose, c'est une adaptation de son journal de captivité. Et dans ce journal de captivité, à un moment donné, il est emprisonné par le régime de Vichy. Et il dit, je cite, « Il y a un an que j'ai perdu ma liberté, les mots traduisent mal ce que contient cette idée. Il faudrait dire un an qu'on m'a amputé de ma liberté, dont la sensation est celle de la perte d'un membre ou d'un sens. Il semble qu'on vous vole un morceau de votre vie, une partie même de votre être, qu'on vous a diminué et rendu infirme en vous dérobant votre libre arbitre. Véritable supplice que le sentiment d'une totale impuissance. Il faut un effort pour estimer encore en soi l'homme complet. » Avec tous ses moyens endormis. Il faut à chaque instant faire jouer sa pensée comme on fait jouer ses muscles pour se sentir intact, riche de sève et de volonté. Voilà. C'est quelqu'un qui, dans sa prison, à laquelle il n'était absolument pas préparé, on le condamne exactement à la même peine que Dreyfus 40 ans avant lui, qui n'avait jamais été prononcée depuis, c'est-à-dire donc une peine totalement symbolique. On veut effacer l'homme Jean Zay, qui est à la fois un grand républicain, un juif et un franc-maçon, ce qui a eu des grandes responsabilités au sein de ce Front populaire qui a été honni par l'extrême droite. Donc il cochait absolument toutes les cases pour que on veuille l'éliminer, le faire taire et anéanti pas si longtemps que ça, parce que très vite il se met à écrire énormément en prison. C'est ce qui le tient debout, c'est ce qui le tient droit. Et c'est ce qui fait que c'est un homme admirable.
1: Et comment vous avez en fait travaillé le personnage, son côté public, son côté personnel ?
15: Écoutez, c'est plutôt son côté personnel, puisque dans ce spectacle, il est dans cette prison de Rion, Alors au départ, il est à la prison de Clermont-Ferrand. Dès le début du spectacle, on le transfère à Marseille, où il a une condition de détention extrêmement dure. Et puis on le ramène à Rion. C'est pas pour rien, c'est parce que il était destiné à être déporté en Guyane, à l'île du Diable, comme Dreyfus avant lui. Mais les Anglais ayant fait un blocus atlantique contre tous les bateaux alliés des nazis, donc de l'État français aussi, il est impossible de l'amener là-bas. Donc il est ramené à côté de Vichy, à Rion, pour être bien surveillé, et voilà. Et dans cette prison, il écrit à la fois ses souvenirs d'homme politique et puis sa solitude de prisonnier.
1: Et quelle scène vous a le plus marqué?
15: Je saurais pas trop vous dire. Je crois qu'il y a énormément de choses qui, dans ce spectacle, sont assez bouleversante, c'est à la fois quelquefois sa colère et puis à la fois cette présence au monde qu'il a quelquefois simplement un oiseau sur le il profite d'une toute petite cour, une courette attenante à sa cellule et de temps en temps il y a un oiseau qui vient se percher et simplement l'observation de cet oiseau le rend heureux, le sort tout d'un coup de son univers carcéral. C'est quelqu'un qui a une vraie présence au monde, c'est-à-dire que il prend tout ce qui vient et il a toujours cet espoir qui est en lui. C'est pas quelqu'un qui s'effondre, c'est quelqu'un qui est toujours à l'affût par exemple il note beaucoup de choses sur les prisonniers, parce que les prisons de la guerre, les prisons sont terribles, il y a une mortalité épouvantable, donc il note énormément de choses. Et puis en même temps, il y a toute l'histoire qui se déroule, et il sait que la guerre avance et que les alliés aussi avancent. Et voilà, c'est l'entremêlement d'une histoire personnelle tragique, puisqu'il finira assassiné par la milice, et puis de la grande histoire, l'histoire avec un grand H.
1: Où est-ce qu'on peut voir Jean Zay, l'homme complet?
15: Alors on peut le voir à partir du mardi 6 octobre. Il sera repris pour la 4e saison consécutive au Théâtre Essaillon, qui est un petit théâtre qui est situé en face de Beaubourg, 6 rue Pierre-Houlard. C'est tous les mardis à 19h à partir du 6 octobre jusqu'au 12 février.
1: Eh ben merci Xavier Béja.
15: Mais merci beaucoup à vous et puis très bonne continuation à votre émission.
1: Et cette émission sur la démocratie, c'est déjà fini.
2: Quel dommage.
1: Si vous avez loupé le début de l'émission ou si vous voulez la réécouter, l'émission est rediffusée sur de nombreuses radios dont vous retrouverez la liste sur bigbangstation.fr. L'émission est aussi rediffusée le samedi à 21h sur IDFM. On se quitte avec un proverbe, Kevin.
7: Et je vous cite un proverbe de Platon. La démocratie est la dictature de l'ignorance.
1: Salut à toutes et à tous. La semaine prochaine, on se retrouve pour un nouveau thème.
2: Les façons, les transports en commun. Tu viens ça? Ah oui,
1: Salut à toutes et à tous.
2: Très bonne
1: semaine. Salut, salut.
2: Et tâchez de bien. Il y a du beau temps, ça. C'est génial.

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1: Coucou tout le monde, ravi de vous retrouver pour ce nouveau numéro de Move Party. Move Party, c'est le son souvenir de l'Eurodance des années 90 jusqu'à la dance du tout début des années 2000. Et à l'instant d'ailleurs, on a commencé avec l'année 1994. C'était MC Sar and Rin McCoy et c'était leur titre Runaway. La prochaine demi-heure arrive et elle se terminera tout à l'heure avec la génération 2000 et l'année 2001. Ce sera Fragma, You Are Alive. Nous aurons également l'année 1996, Eternal City pour Get What You Want et ce sera la version Eternal City Mix. Pour l'extrait d'album de la semaine, eh bien on a choisi l'album Fan Club d'Alexia et on s'écoutera un titre qui n'est jamais sorti en single, il s'appelle Make You Happy. Mais avant, Network avec I Want Your Money, l'année 94 et Leon Hold You et la voix de Natasha Wright. Mais dès à présent, repartons avec l'année 1995, les Culture Beat Inside Out et tout ça en version remix. Merci d'être avec nous, c'est Move Party de votre radio.

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1: La génération 2000, c'est maintenant.

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1: On se retrouve chaque semaine ici même dans votre radio pour Move Party, mais sachez que vous pouvez retrouver l'émission eh bien quand vous le souhaitez sur internet via notre site officiel www.moveparty.fr ou encore vers les réseaux sociaux.
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1: Une nouvelle session de souvenirs arrive maintenant dans votre radio avec le meilleur du son Eurodance des années 90. Et d'ailleurs, on terminera tout à l'heure avec l'année 1995, les Dablitz Moving On et la version Power Mix. De la même année, nous aurons les Basic Element Queen of Love. Experience, ce sera I Don't Care et l'année 97. Dans quelques minutes, Viva, c'est l'année 94, ce sera Gallop the Pompon. Mais dès à présent, repartons pour cette même année 1994 avec le premier hit que vous avez connu de Scooter. Voici le Hyper Hyper.
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1: Que le temps passe vite. Et oui, une heure de Move Party, ça passe. Mais ne vous inquiétez pas, on est de retour la semaine prochaine. Même endroit, même heure, toujours avec le même programme. Le bon son souvenir de l'Eurodance des années 90 jusqu'à la dance du tout début des années 2000. En tout cas, on espère que vous avez passé un agréable moment en notre compagnie. Et la suite des programmes arrive dans un instant. Et pour terminer ce Move Party numéro 1015, eh bien, on va s'en aller vers la fin des années 90 et plus précisément l'année 99 avec les Peekaboo. Voici Bang Bang Baby. Merci d'avoir été avec nous. Prenez bien soin de vous. Gardez le rythme. Ciao, ciao.
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